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1: Bonjour à tous, bonjour à vous qui nous écoutez près de l'église Saint-Laurent à Fourcès sur 105.8. 5 juillet 1980, au Grand Prix de France disputé sur le circuit de Dijon-Prénois en Côte d'Or, Alain Prost remporte pour l'écurie Renault sa première victoire en F1 devant John Watson et Nelson Piquet. En 1983, il passe à 2 points d'un premier titre mondial face à Nelson Piquet et à sa Brabham. Il atteint son but en 1984 où il est sacré à 2 courses de la fin, devenant le premier champion du monde français de Formule 1. Quadruple champion du monde des pilotes de Formule 1 en 85, 86, 89 et 93, victorieux de 51 Grands Prix de Formule 1 pour 199 départs entre 1980 et 93. C'est lui que l'on surnomme le professeur. L'équipe de DFM 930 souhaite un joyeux anniversaire à Monsieur Bernard Volpato, maire de Bouzon-Gelnave. Demain sera un autre jour.
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1: Bonjour à tous. Alors, pourrez-vous compter sur un coup de pouce des planètes ?
2: Bélier, période de restructuration sur le plan pro, et pour certains, c'est peut-être le moment de saisir de nouvelles opportunités.
1: Taureau, vous avez la parole. N'hésitez pas à exprimer vos intentions ou votre mécontentement. C'est la période idéale pour le faire.
2: Gémeaux, l'atmosphère semble particulière. Aujourd'hui, vous doutez et vous n'êtes pas sûr de vous.
1: Cancer, c'est une journée qui commence sur les chapeaux de roue. Vous aurez du mal à faire face aux différents contretemps.
2: Les lions, et si vous reconnaissiez vos erreurs, ne vous voilez pas la face, amis lions.
1: Vierge, misez sur votre capacité à prendre des initiatives inspirées.
2: Les balances, cherchez donc l'union, l'entente, l'harmonie et vous la trouverez.
1: Scorpion, un rendez-vous, un examen peut-être à l'ordre du jour. Vous relèverez les défis, ne doutez pas de vous.
2: Sagittaire, c'est votre jour de chance, alors c'est le bon moment pour saisir les opportunités qui s'offrent à vous.
1: Capricorne, une situation du passé pourrait vous revenir et il vous faudra faire face.
2: Les Verseaux, sachez dire non, n'acceptez pas ce qui vous plombe, vous mine et vous fatigue, et au besoin, aérez-vous un peu les méninges.
1: Enfin Poisson, vous marquez des points dans le travail, vous avez tous les atouts dans votre jeu pour réussir. À demain pour un nouvel horoscope, nous fêterons Marie.

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1: Aujourd'hui, 28 juin, bonjour Irénée. Irénée est un pacifiste dans l'âme, comme l'indique l'étymologie de ce prénom. Toujours prêt à combattre l'injustice, il aime s'entourer de personnes comme lui. Il a parfois besoin d'un léger coup de pouce pour se livrer en société, mais une fois en confiance, se montre fidèle en amitié et toujours prêt à rendre service à ses proches. Votre couleur sera le jaune. Bonne journée.

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1: Bonjour à tous, le bulletin météo de ce dimanche 5 juillet, c'est bis repetita, pareil que la journée d'hier, on démarre avec un beau ciel, avec un beau soleil et des températures de 26 degrés à Valence-sur-Baïse, Castéra-Verduzan et Vic-Fezensac, 26 degrés également pour Auch, Saint-Puy, Géguin, Florence et Lectoure. L'après-midi, on ne change pas une équipe qui gagne, le soleil est bien en place partout sur le département et les températures 31 à 33 degrés. Je vous souhaite une très bonne journée et un bel été avec DFM 930.
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1: On change de registre. Du 8 juillet au 12 août, le Festival de musique en Albret revient pour une 37e édition. Une programmation qui promet une fois de plus un véritable voyage musical destiné aussi bien aux passionnés qu'aux curieux. Nous écoutons Marie-Odile Daniel de l'association du Festival de musique en Albret.
2: Ce festival, il est né donc en 89. C'est Jacques Castéret qui était un compositeur et pianiste qui l'a fondé parce qu'il avait une maison à Barbaste et donc il s'est dit tiens, je vais faire un festival de musique en Albret. Et c'est le violoncelliste François Salk qui a repris depuis 2002, donc qui est notre directeur artistique. C'est un musicien très célèbre et donc c'est grâce à lui qu'on peut avoir accès à des musiciens. Le but de cette association, c'est de diffuser donc en milieu rural la musique dite classique. Mais c'est pas que classique, c'est beaucoup plus varié. On a des groupes vocaux, de la musique de chambre, du jazz, de la musique du monde et quand même, effectivement, de la musique purement classique. Cette association engage des musiciens professionnels de renommée nationale et souvent internationale, mais aussi, de temps en temps, des jeunes interprètes locaux ou régionaux. Nous avons, depuis quelques années, un partenariat avec l'Académie Ravel. L'Académie Ravel est une académie de musique qui se trouve à Saint-Jean-de-Luz, parce que Ravel était de Saint-Jean-de-Luz, et qui accompagne depuis 50 ans des jeunes talents de musique classique en début de carrière, et qu'elle aide ensuite à monter au sommet. Chaque année, elle accueille 60 jeunes musiciens du monde entier. Et depuis quelques années, nous avons beaucoup de jeunes musiciens qui viennent de l'Académie Ravel. Le festival est aussi ouvert à des personnes qui en sont éloignées, c'est-à-dire maisons de retraite et centres aérés. Cette année, nous avons 8 soirées de concerts. Et sur ces 8 soirées, nous avons 5 musiciens qui vont voir les EHPAD et centres aérés. Et puis pour finir, je dirais que l'association est soutenue par le conseil régional, par le conseil départemental, la communauté de communes, la commune de Nérac, et plus les sponsors locaux. Et donc nous sommes très très heureux de proposer encore cette année un programme très très éclectique.
1: Alors Marie-Odile Daniel, c'est un programme très riche qui s'annonce pour ce 37e festival. Alors je sais que c'est un exercice compliqué, mais si vous deviez mettre 4 événements en avant.
2: Alors effectivement c'est très difficile. Alors on va commencer par le premier concert du mercredi 8 juillet où nous recevons un violoniste vraiment de très très grand talent, Pierre Fouchenneret, en première partie de programme. Et en deuxième partie, il sera donc avec notre conseiller artistique François Salk, le violoncelliste. Pierre Fouchenneret, c'est un violoniste qu'on entend beaucoup sur France Musique, mais pas beaucoup sur les médias plus ouverts, disons. Il est très très très connu dans le milieu des mélomanes. Le deuxième, alors que je pourrais vous proposer, on va rester un petit peu dans les cordes, à Francescas. Là, nous recevons 5 jeunes femmes, donc beaucoup sont passées par l'Académie Ravel. Donc une première partie autour du Divertimento de Mozart. Donc là, nous aurons 4 musiciennes et à 20h30 se rajoutera une clarinette. Donc là, nous aurons un quintet. Ça sera vraiment un très très beau programme. Si on sort du classique, je peux vous proposer le lundi 3 août, nous recevrons la famille Maratka. La famille Maratka, c'est une famille tchèque et nous donnerons 2 concerts. Le premier autour de musique traditionnelle plutôt tchèque, mais pas seulement. Et le deuxième autour de musique archaïque, parce que Christophe Maratka fait des recherches sur des instruments très très très anciens et donc il va arriver avec des instruments qui vont certainement beaucoup nous surprendre. Le quatrième que je rajouterai, quatrième concert, c'est le 6 août à Nérac. Nous recevons à nouveau le Sirba Octet. Le Sirba Octet, nous l'avions reçu il y a 10 ans, pile. Et là, ils arrivent avec un autre concert qui s'appelle Tanz. Tanz, c'est la danse, donc. Donc là, c'est musique klezmer, tzigane, yiddish. C'est vraiment un groupe qui emporte son public complètement.
1: C'était Marie-Odile Daniel du Festival de musique en Albret au micro de nos confrères de CFM Radio. Plus de renseignements et réservations sur le site festivalbret.com.
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1: Bonjour à tous, bonjour à vous qui nous écoutez près de l'église Saint-Laurent à Fourcès sur 105.8. 5 juillet 1981, au Grand Prix de France disputé sur le circuit de Dijon-Prénois en Côte d'Or, Alain Prost remporte pour l'écurie Renault sa première victoire en F1 devant John Watson et Nelson Piquet. En 1983, il passe à 2 points d'un premier titre mondial face à Nelson Piquet et à sa Brabham. Il atteint son but en 1984 où il est sacré à 2 courses de la fin, devenant le premier champion du monde français de Formule 1. Quadruple champion du monde des pilotes de Formule 1 en 85, 86, 89 et 93, victorieux de 51 Grands Prix de Formule 1 pour 199 départs entre 1980 et 93. C'est lui que l'on surnomme le professeur. L'équipe de DFM 930 souhaite un joyeux anniversaire à M. Bernard Volpato, maire de Bouzon-Gelnave. Demain sera un autre jour.
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1: Bonjour à tous. Alors, pourrez-vous compter sur un coup de pouce des planètes ?
2: Bélier, période de restructuration sur le plan pro, et pour certains, c'est peut-être le moment de saisir de nouvelles opportunités.
1: Taureau, vous avez la parole. N'hésitez pas à exprimer vos intentions ou votre mécontentement. C'est la période idéale pour le faire.
2: Gémeaux, l'atmosphère semble particulière aujourd'hui. Vous doutez et vous n'êtes pas sûr de vous.
1: Cancer, c'est une journée qui commence sur les chapeaux de roue. Vous aurez du mal à faire face aux différents contretemps.
2: Les lions, et si vous reconnaissiez vos erreurs, ne vous voilez pas la face, amis lions.
1: Vierge, misez sur votre capacité à prendre des initiatives inspirées.
2: Les balances, cherchez donc l'union, l'entente, l'harmonie et vous la trouverez.
1: Scorpion, à rendez-vous, un examen peut-être à l'ordre du jour. Vous relèverez les défis, ne doutez pas de vous.
2: Sagittaire, c'est votre jour de chance, alors c'est le bon moment pour saisir les opportunités qui s'offrent à vous.
1: Capricorne, une situation du passé pourrait vous revenir et il vous faudra faire face.
2: Les Verseaux, sachez dire non. N'acceptez pas ce qui vous plombe, vous mine et vous fatigue, et au besoin, aérez-vous un peu les méninges.
1: Enfin Poisson, vous marquez des points dans le travail, vous avez tous les atouts dans votre jeu pour réussir. À demain pour un nouvel horoscope, nous fêterons mardi.

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2: Aujourd'hui, 28 juin, bonjour Irénée. Irénée est un pacifiste dans l'âme, comme l'indique l'étymologie de ce prénom. Toujours prêt à combattre l'injustice, il aime s'entourer de personnes comme lui. Il a parfois besoin d'un léger coup de pouce pour se livrer en société, mais une fois en confiance, il se montre fidèle en amitié et toujours prêt à rendre service à ses proches. Votre couleur sera le jaune, bonne journée.
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1: Bonjour à tous. Le bulletin météo de ce dimanche 5 juillet, c'est bis repetita. Pareil que la journée d'hier, on démarre avec un beau ciel, avec un beau soleil et des températures de 26 degrés à Valence-sur-Baïse, Castéra-Verduzan et Vic-Fezensac. 26 degrés également pour Auch, Saint-Puy, Géguin, Florence et Lectoure. L'après-midi, on ne change pas une équipe qui gagne. Le soleil est bien en place partout sur le département et les températures 31 à 33 degrés. Je vous souhaite une très bonne journée et un bel été avec DFM 930.
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4: Cette semaine, la SPA vous présente Nashoba.
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4: Née le 11 juillet 2017 et à l'adoption depuis avril 2026, Nashoba est une petite chienne berger allemand. Sur la réserve, à la première approche, elle devient très câline et proche de la personne qui l'accompagne en sortie. 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
2: Bonjour, bienvenue. Comme convenu aujourd'hui, je vous propose une recette fraîcheur. C'est un tartare de maquereau à la pomme verte et au wasabi. C'est une entrée qui est pour 4 personnes. La préparation, il faut compter une demi-heure. Le repos, au moins 15 minutes. 4 maquereaux bien frais, une pomme verte, 2 échalotes, 4 brins de coriandre, 5 centilitres de jus de citron vert, une cuillerée à soupe de wasabi, 3 centilitres de vinaigre balsamique blanc, ou du vinaigre à l'estragon si vous avez, 8 centilitres d'huile d'olive, du sel et du poivre. Vous levez les filets de maquereau, retirez la peau des arêtes, rincez les filets sous l'eau froide, vous les épongez bien. Ensuite, vous coupez la chair en cubes et placez-le dans un récipient. Vous le mettez au frais en attendant de faire le reste. Lavez et coupez la pomme en petits dés, épluchez et ciselez les échalotes que vous hachez, les feuilles de coriandre également, puis ajoutez-les dans le récipient avec la chair de poisson et les dés de pomme. Et dans un bol, vous mélangez le wasabi avec le jus de citron, le vinaigre, du sel et du poivre. Ensuite, vous ajoutez l'huile d'olive en fruitant bien et vous versez ce mélange sur la chair du maquereau et vous mélangez délicatement le tout. Vous placez le tartare 15 minutes au moins au réfrigérateur avant de le déguster, avant des croûtons de pain doré par exemple. Voilà, alors le wasabi, ça pique un petit peu, c'est pas comme le piment. Disons que ça monte aux fosses nasales et ça disparaît assez vite et ça brûle pas ou très peu la langue, quoi. Quant à la semaine prochaine, ce sera une surprise, soyez à l'écoute. En attendant, je vous souhaite une bonne cuisine, portez-vous bien, au revoir à tous et à samedi.
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10: Bonjour, c'est Julie, sexothérapeute et thérapeute de couple. Et je suis ravie de vous retrouver pour un nouveau rendez-vous de 7e ciel et quelques nuages. Avec l'arrivée de l'été, les températures grimpent, les journées s'allongent et les vacances approchent. C'est souvent une période où l'on se sent plus léger, plus disponible et parfois même plus amoureux. Et parmi les fantasmes estivaux les plus répandus, il y en a un qui revient régulièrement. Alors à votre avis, c'est quoi? Je sais que vous savez. Oui, c'est celui-là. Celui auquel vous pensez, faire l'amour dans l'eau. Que ce soit dans la mer, dans une piscine, dans un lac ou encore dans un jacuzzi, beaucoup imaginent ce moment comme particulièrement romantique, sensuel et spontané. Il faut dire que les films et les séries nous ont vendu de très belles images. Un coucher de soleil, quelques éclats de rire, une baignade improvisée et soudain une scène d'amour parfaite. Mais la réalité, est souvent un peu différente. Hein. La première chose à savoir, c'est que l'eau n'est pas toujours l'ami du confort intime. Contrairement à ce que l'on pourrait croire, elle ne facilite pas forcément les rapports. Au contraire, elle peut diminuer la lubrification naturelle et provoquer des irritations ou des sensations d'inconfort. Autre petit point important, certaines personnes pensent que dans l'eau, les risques sont moindres. Pourtant, il est essentiel de rappeler que les infections sexuellement transmissibles peuvent toujours être transmises et qu'un rapport non protégé reste un rapport sans risque. L'eau ne protège pas. Et même si le risque de grossesse n'est pas lié au fait d'être dans l'eau ou hors de l'eau, certaines croyances persistent encore aujourd'hui. Mais au-delà de l'aspect prévention, cette question nous rappelle quelque chose d'intéressant. Très souvent, ce qui nous attire dans ce fantasme n'est pas seulement l'eau ou elle-même. C'est ce qu'elle représente, la spontanéité, l'aventure, le jeu, la sensation de sortir du quotidien. Parce que dans la vie intime, ce qui nourrit souvent le désir, ce n'est pas forcément de faire plus. C'est parfois simplement de faire autrement. Changer de décor, prendre le temps de séduire, partager un moment complice ou encore se surprendre. Alors si l'envie vous prend cet été, pourquoi pas? Mais gardez en tête que le romantisme et la prévention peuvent parfaitement aller ensemble. L'essentiel reste de respecter ses envies, celles de son partenaire, et de prendre soin de soi. Parce qu'une sexualité épanouie, c'est avant tout une sexualité vécue en toute conscience et en toute sécurité. Je vous retrouve donc la semaine prochaine pour une nouvelle chronique de 7e ciel et quelques nuages. En attendant, prenez soin de vous et profitez de votre été. 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
3: Samedi 4 juillet, l'émission Direct à vous vous emmène tout d'abord à Condon, place au TAF avec France Travail dans ses nouveaux locaux. Deuxième partie à Saint-Puy, nous parlerons de théâtre amateur qui va démarrer dès le mois de septembre pour prendre les cours. Troisième partie avec Montlezun d'Armagnac, l'écofête avec l'association Pimao. Rediffusé dimanche, attention, changement d'horaire, c'est à partir de 8h pour cette saison d'été et à 13h45. Bon week-end avec DFM.

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0: 30, bonjour, il est pile 7h, c'est l'heure du programme.
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2: Artiste qui détourne, colore et modèle la société avec humour, Zarno, Pata Modeler, transmet sa technique aux plus jeunes tout en laissant libre cours à leur imagination.
3: C'est un projet avec trois écoles, des villages de Roquetaillade, Bourriège et Feste-Saint-André. Donc la première session, c'était la réalisation de personnages en pâte polymère, donc l'initiation au modelage, à la sculpture, avec chacun leur niveau, maternel, CE1, CE2, CM1, CM2. Première étape, donc réalisation d'un personnage. Deuxième étape, réalisation d'accessoires. Et suite à leur création, chaque élève avec leurs enseignantes ont imaginé un scénario d'une histoire. Et aujourd'hui, nous sommes donc à la troisième session, donc on clôture le projet en prenant des photos qui vont servir à illustrer cette histoire.
4: On a fait des bonhommes avec Zarno. Les grands, ils devaient faire la copine de Mathéo. Les petits, elles de Bourriège, ils devaient faire l'animal de compagnie du personnage principal. Et c'était une luciole.
5: Une luciole jaune, bleu et rouge. Doré, rouge, rose et blanc. J'ai pris fuchsia, bleu clair et rouge. C'est fuchsia, or et bleu clair.
6: Alors je l'ai fait or, jaune avec du flashy.
7: C'est un personnage qui s'appelle Mathéo. Il est normal, il aime bien les glaces. Il a des cheveux marrons et courts.
8: On a fabriqué des personnages et d'autres choses par rapport à l'histoire.
9: Avec de la pâte à modeler.
10: Bah, on a fait des bonhommes, on a fait des champignons et on a fait du raisin. On a fait des paniers de fleurs, on a fait des bonhommes.
11: Si on fait la pâte, c'est pour qu'elle soit bien molle.
12: On a fait leur tête, on a fait leur corps, on a pris un pic pour les assembler. On a fait les cheveux, les oreilles, ses pieds, le nez et la bouche. Et après, on allait regarder dans des endroits pour les placer pour faire notre BD. Et après, on a pris des photos avec les personnages dans les endroits. Et après, c'est fini.
13: J'aime beaucoup modeler.
14: J'ai adoré cet atelier.
15: C'est trop amusant.
16: Je suis fière. Qu'est-ce que j'ai fait?
3: C'était une initiation au modelage en pâte polymère. Personnellement, j'amène un genre de pas à pas que je montre à chaque fois un exemple devant les élèves. Et c'est toujours assez bluffant de voir à la fin l'élève, à partir de ce pas à pas, comment il laisse parler son imagination en agrémentant son personnage d'accessoires, de différentes couleurs. Et de voir la créativité justement s'exprimer à travers un travail. Je suis partisan d'apprendre en s'amusant. Donc c'était le cas encore sur cette session avec ces trois écoles où c'était un réel plaisir d'intervenir.
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19: Bonjour à tous et à toutes. Bonjour aux auditeurs de DFM 930. Merci à Jean-Pierre de me tendre le micro. Donc, je m'appelle Gaëlle Goriou. Je suis la directrice de l'agence France Travail de Condon, qui est tout le nord du Gers. Alors, nous avons déménagé la semaine dernière. Nous avons réouvert au public lundi et nous avons appris lundi qu'il y avait la canicule. Et ça fait des mois que nous préparons ce forum de la place du TAF, qui est un forum où la région Occitanie coopère avec France Travail pour proposer aux demandeurs et demandeuses d'emploi, aux chercheurs d'emploi, à la fois des entreprises pour ceux qui sont en recherche directe, mais aussi des organismes de formation qui sont obligés donc par la région pour ceux qui sont en reconversion et qui cherchent à se qualifier. Donc ça fait des mois que les équipes y travaillent et l'événement était initialement prévu sur la place de la cathédrale de Condon, mais c'était impossible avec ces chaleurs. Et j'ai la chance d'avoir des équipes extraordinaire. En 48 heures, alors que les cartons n'étaient pas déballés, les équipes se sont adaptées, réactives, tout a été changé et donc nous avons décidé de faire cette place du TAF dans notre nouvelle agence, ce qui nous permettait à la fois d'accueillir et de faire découvrir ce merveilleux outil pour accueillir à la fois les chercheurs et chercheuses d'emploi et les entreprises. Et puis, surtout, d'avoir un environnement climatisé, de pouvoir offrir de l'eau. Et je vous avoue, au départ, je craignais un peu que par cette canicule, peu de personnes se déplacent. Et j'ai été ravie de me tromper. On voit la motivation des chercheurs d'emploi qui se sont déplacés pour rencontrer les belles entreprises du territoire, puisque là, il y avait énormément d'opportunités d'emploi, du secteur agroalimentaire avec les fermiers du Gers, en passant par l'hôtellerie-restauration avec le McDonald's de Condon et des hausses qui vont ouvrir, en passant par la Poste, en passant par le transport logistique avec le GEC Transport. Et on a fait aussi le choix de faire un pôle sanitaire et social, parce que vraiment, c'est un secteur qui recrute, c'est un secteur en tension. Donc, vous pouviez trouver, quand vous rentriez dans ce pôle, à la fois des associations d'aide à domicile, à la fois l'hôpital de Condon, ce qui permettait aux chercheurs d'emploi d'avoir un petit peu tout le panel des offres disponibles sur le territoire, juste en rentrant et dans 20 mètres carrés. Pour les personnes, on a testé aussi quelque chose. Pour les personnes qui avaient fait tout le tour et qui n'avaient pas trouvé d'employeur qui pouvait convenir, on a monté un bar à offres, c'est-à-dire qu'il y avait une conseillère qui faisait des mises en relation directes, c'est-à-dire de donner des coordonnées d'employeurs en recrutement aux personnes qui n'avaient pas trouvé des entreprises sur lesquelles ils pouvaient postuler. Donc l'idée aussi, c'était de faire un stand avec un conseil sur l'indemnisation. Quand vous franchissez la porte de notre agence, vous avez à la fois des opportunités d'emploi, quel que soit votre métier, mais vous avez aussi un conseil sur vos droits qui vous permet, voilà, d'être rassuré sur la manière dont vous allez finir le mois. On est très attaché à être en proximité de la ville de Condon. Pour l'agence France Travail de Condon, on draine entre 600 et 700 demandeurs, chercheurs et chercheuses d'emploi par mois. On est attaché à leur proposer, à animer nos accueils, c'est-à-dire que de faire de l'agence France Travail pas un lieu de chômage, mais un lieu où on est accueilli, où on peut trouver des réponses à ces questions. On fait venir aussi des entreprises, on fait venir des partenaires. Par exemple, une chose qu'on fait, c'est qu'un vendredi par mois, on a la responsable du renseignement sur le droit du travail. Donc voilà, de franchir la porte de l'agence, ça peut vous apporter réponse à beaucoup de questions. Donc on est ravis aussi d'avoir accueilli Madame la sous-préfète, Monsieur le maire et Madame la présidente de la communauté de communes. Moi, je suis ravie parce que c'est un bel hommage à mes équipes qui ont su se mobiliser et aussi à toutes les personnes qui ont affronté la chaleur pour venir chercher un emploi. La nouvelle adresse, 18 avenue Victor Hugo. Nous sommes ouverts le matin de 8h30 à 12h30, sans rendez-vous. L'après-midi sur rendez-vous de 12h30 à 16h30.
18: Place du taf.
19: Merci.
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17: Sur DFM 930, retrouvons la chronique « Demain est un autre jour » avec Pierre.
13: Bonjour à tous. Bonjour à vous qui nous écoutez près de l'église Saint-Laurent à Fourcès sur 105.8. 5 juillet 1980, au Grand Prix de France disputé sur le circuit de Dijon-Prénois en Côte d'Or, Alain Prost remporte pour l'écurie Renault sa première victoire en F1 devant John Watson et Nelson Piquet. En 1983, il passe à 2 points d'un premier titre mondial face à Nelson Piquet et à sa Brabham. Il atteint son but en 1984 où il est sacré à 2 courses de la fin, devenant le premier champion du monde français de Formule 1. Quadruple champion du monde des pilotes de Formule 1 en 85, 86, 89 et 93, victorieux de 51 Grands Prix de Formule 1 pour 199 départs entre 1980 et 93. C'est lui que l'on surnomme le professeur. L'équipe de DFM 930 souhaite un joyeux anniversaire à M. Bernard Volpato, maire de Bouzon-Gelnave. Demain sera un autre jour.
17: Bon week-end. 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
1: Bonjour à tous. Alors, pourrez-vous compter sur un coup de pouce des planètes ?
2: Bélier, période de restructuration sur le plan pro, et pour certains, c'est peut-être le moment de saisir de nouvelles opportunités.
1: Taureau, vous avez la parole. N'hésitez pas à exprimer vos intentions ou votre mécontentement. C'est la période idéale pour le faire.
2: Gémeaux, l'atmosphère semble particulière. Aujourd'hui, vous doutez et vous n'êtes pas sûr de vous.
1: Cancer, c'est une journée qui commence sur les chapeaux de roue. Vous aurez du mal à faire face aux différents contretemps.
2: Les lions, et si vous reconnaissiez vos erreurs, ne vous voilez pas la face, amis lions.
1: Vierge, misez sur votre capacité à prendre des initiatives inspirées.
2: Les balances, cherchez donc l'union, l'entente, l'harmonie, et vous la trouverez.
1: Scorpion, un rendez-vous, un examen, peut-être à l'ordre du jour. Vous relèverez des défis, ne doutez pas de vous.
2: Sagittaire, c'est votre jour de chance, alors c'est le bon moment pour saisir les opportunités qui s'offrent à vous.
1: Capricorne, une situation du passé pourrait vous revenir et il vous faudra faire face.
2: Les Verseaux, sachez dire non. N'acceptez pas ce qui vous plombe, vous mine et vous fatigue, et au besoin, aérez-vous un peu les méninges.
1: Enfin Poissons, vous marquez des points dans le travail, vous avez tous les atouts dans votre jeu pour réussir. À demain pour un nouvel horoscope, nous fêterons Marie.
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5: Je suis Cindy Ortolandon, responsable des ressources humaines à la poste sur le Gers. Je suis ici donc dans le cadre de recrutement de facteurs en CDD dans un premier temps, sur tout le territoire gersois. Nous travaillons en collaboration bien évidemment avec France Travail, où nous pouvons proposer différentes options, le recrutement en CDD, les immersions notamment, afin de découvrir le métier, le beau métier de facteur. Voilà.
6: Mais est-ce qu'on va faire une belle carrière à la poste encore ?
5: Bien sûr, j'en suis la preuve en personne. J'ai commencé aussi en CDD en tant que factrice et je suis aujourd'hui responsable des ressources humaines.
6: La poste, c'est pas que du courrier ?
5: Non, pas du tout. C'est des services, c'est du colis, voilà, c'est tout un tas d'offres et de services numériques également. Donc on se diversifie. On peut postuler effectivement directement à la poste en candidature spontanée, mais aussi on peut se rapprocher de France Travail puisque régulièrement nous lançons des appels à candidature qui passent aussi par France Travail et différents canaux. Tous les canaux sont acceptables. Nous assurons la formation en interne de tous nos nouveaux arrivants. Voilà, du début à la fin.
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2: Place du Taf à Condon, dans ses nouveaux locaux France Travail. Je suis avec monsieur Jean-François Sabatier, maire de Condon, et heureux de découvrir ce nouveau lieu.
3: Oui, très heureux de découvrir ce nouveau lieu en tant que maire de Condon et aussi premier vice-président à la communauté de communes de la Ténarèse, en charge du développement économique et de la formation. N'hésitez pas à candidater au sein de la mairie. Et puis, les compétences de la communauté de communes, nous faisons du développement économique, nous faisons de la formation, des filières post-bac. Une de nos priorités ici sur le territoire, c'est un travail de longue haleine. Ça sera un travail difficile pour véritablement avoir un vrai pôle de formation ici à Condon. Mais c'est un défi, un challenge qu'on veut vraiment relever parce qu'il y a de très beaux organismes de formation et nous souhaitons véritablement ancrer ce territoire dans un développement économique fort.
2: C'est une nouvelle façon d'accueillir ces gens qui recherchent du travail.
3: Bien sûr, parce que c'est pas simplement rechercher un travail, c'est aussi se reconvertir, se challenger à nouveau pour participer au développement du territoire et d'une entreprise. Très heureux d'avoir les nouveaux gérants du McDonald's qui va s'installer cet automne à Condon. Voilà, une belle entreprise gersoise après avoir des points à l'Isle-Jourdain, deux à Auch et maintenant un à Condon et très bientôt aussi sur Eauze. Ce qui m'a le plus frappé, c'est la diversité, bien entendu, diversité des offres, le volume d'offres qui est disponible et puis tout le système de reconversion, de se requalifier ou de changer de direction dans un emploi qui pourrait convenir plus à nos aspirations.
2: Ce nouveau lieu France Travail, il a un petit plus, il est presque au centre-ville.
3: Oui, il est presque au centre-ville. J'aurais aimé qu'il soit complètement au centre-ville, mais c'est néanmoins un magnifique plateau, une très belle réalisation. Je sais, ça a été dur là aussi d'arriver à un bel endroit comme celui-là. Je pense que toutes les équipes sont contentes. Moi, en tout cas, en tant que maire de Condon, je ne peux qu'être satisfait de ce bel outil de travail pour le développement de mon territoire.
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3: Merci à vous.
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1: Aujourd'hui, 28 juin, bonjour Irénée. Irénée est un pacifiste dans l'âme, comme l'indique l'étymologie de ce prénom. Toujours prêt à combattre l'injustice, il aime s'entourer de personnes comme lui. Il a parfois besoin d'un léger coup de pouce pour se livrer en société, mais une fois en confiance, se montre fidèle en amitié et toujours prêt à rendre service à ses proches. Votre couleur sera le jaune. Bonne journée. 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
3: Oui, bonjour, je m'appelle Laurine.
2: Reportage.
3: Et je suis responsable recrutement au GEC Transport Occitanie depuis un peu plus de 3 ans. Alors le GEC Transport Occitanie, c'est un groupement d'employeurs. Nous recrutons des personnes qui ont envie de devenir conducteurs, donc dans le transport de marchandises, dans le transport de voyageurs. Donc les seuls prérequis, c'est d'avoir envie de s'engager dans un contrat de professionnalisation de 12 mois et d'avoir le permis B pour pouvoir devenir conducteur ou conductrice. Alors, il y a effectivement deux façons de devenir conducteur ou conductrice. La première des façons, ça va être de passer ce qu'on appelle un permis sec. Donc, c'est une petite formation de 3 semaines avec quelques heures de conduite, en effet. Et nous proposons des titres professionnels. Donc, ce sont des formations de 2 ou 3 mois en fonction du métier, où là, vous allez pouvoir passer donc, le permis ainsi que la FIMO qui est obligatoire pour transporter autant de la marchandise que des personnes. Alors, aujourd'hui, nous recrutons pour 4 entreprises gersoises qui ont chacune d'entre elles plusieurs postes à pourvoir, donc on va être sur des besoins en temps partiel ou en temps complet, donc pour des personnes qui veulent compléter un temps de travail sur des agriculteurs ou agricultrices, des pré-retraités ou des personnes à la retraite, et également des personnes qui ont besoin de faire une reconversion ou de changer de voie professionnelle.
4: Je crois qu'on peut allier un petit peu aussi le voyage au travail, puisque quand on fait de l'international, ça existe encore, on peut aller très loin.
3: Alors dans le transport routier de marchandises un peu moins que dans le transport routier de voyageurs. Dans le voyageur, oui, c'est possible d'aller à l'international. J'ai des salariés qui vont faire des voyages en Italie, en Espagne, un peu moins dans le nord de l'Europe. Mais oui, le long voyage existe encore. Alors, pour candidater, je vous invite à aller sur le site internet du GEIC Transport Occitanie, donc G-E-I-Q, et vous pouvez nous contacter également au 05 61 58 11 26. Et vous pouvez, n'hésitez pas, on ne mord pas.
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3: Merci à vous.
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1: Bonjour à tous. Le bulletin météo de ce dimanche 5 juillet, c'est bis repetita. Pareil que la journée d'hier, on démarre avec un beau ciel, avec un beau soleil et des températures de 26 degrés à Valence-sur-Baïse, Castéra-Verduzan et Vic-Fezensac. 26 degrés également pour Auch, Saint-Puy, Géguin, Florence et Lectoure. L'après-midi, on ne change pas une équipe qui gagne. Le soleil est bien en place partout sur le département et les températures 31 à 33 degrés. Je vous souhaite une très bonne journée et un bel été avec DFM 930.
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4: Bonjour, bienvenue. Comme convenu aujourd'hui, je vous propose une recette fraîcheur. C'est un tartare de maquereau à la pomme verte et au wasabi. C'est une entrée qui est pour 4 personnes. La préparation, il faut compter une demi-heure. Le repos, au moins 15 minutes. 4 maquereaux bien frais, une pomme verte, 2 échalotes, 4 brins de coriandre, 5 centilitres de jus de citron vert, une cuillerée à soupe de wasabi, 3 centilitres de vinaigre balsamique blanc, ou du vinaigre à l'estragon si vous avez, 8 cl d'huile d'olive, du sel et du poivre. Vous levez les filets de maquereau, retirez la peau des arêtes, rincez les filets sous l'eau froide, vous les épongez bien. Ensuite, vous coupez la chair en cubes et placez-le dans un récipient. Vous le mettez au frais en attendant de faire le reste. Lavez et coupez la pomme en petits dés, épluchez et ciselez les échalotes que vous hachez, les feuilles de coriandre également, puis ajoutez-les dans le récipient avec la chair de poisson et les dés de pomme. Et dans un bol, vous mélangez le wasabi avec le jus de citron, le vinaigre, du sel et du poivre. Ensuite, vous ajoutez l'huile d'olive en fruitant bien et vous versez ce mélange sur la chair du maquereau et vous mélangez délicatement le tout. Vous placez le tartare 15 minutes au moins au réfrigérateur avant de le déguster, avant des croûtons de pain doré par exemple. Voilà, alors le wasabi, ça pique un petit peu, c'est pas comme le piment. Disons que ça monte aux fosses nasales et ça disparaît assez vite et ça brûle pas ou très peu la langue, quoi. Quant à la semaine prochaine, ben ce sera une surprise. Soyez à l'écoute. En attendant, je vous souhaite une bonne cuisine. Portez-vous bien. Au revoir à tous et à samedi.
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6: Samedi 4 juillet, l'émission Direct à vous vous emmène tout d'abord à Condon, place au TAF avec France Travail dans ses nouveaux locaux. 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
8: Avec France Travail, place du TAF, près de chez moi, à Condon.
6: Et je suis avec une personne qui va se présenter. Vous êtes le responsable, on va dire, du nouveau McDonald's Gers entre Eos et Condon. Présentez-vous.
8: Reportage. Alors, mon nom est Franck Boutaric, je suis franchisé McDonald's. Alors, je suis franchisé McDonald's dans le Gers depuis 28 ans, puisque j'ai ouvert Hoche 1, le restaurant historique en centre-ville, il y a 28 ans. Dans la foulée, quelques années plus tard, j'ai ouvert l'île Jourdain. Et ensuite, il y a 3 ans et demi, on a ouvert Hoche 2, qui est sur le parking de Leclerc. Et ça faisait des années que je rêvais de grandir dans le Gers. Effectivement, il y avait une vraie potentialité qui se présentait à Condon. Et donc, j'ai la bonne nouvelle, on va ouvrir le 17 novembre à Condon sur le parking du Carrefour et Eos en fin d'année.
6: Quels sont les postes que vous proposez ?
8: Alors, on a un recrutement qui est multiple, puisque là, en fait, on cherche une équipe de direction qui va se composer d'environ 3-4 personnes. Ensuite, on va voir sous cette équipe ce qu'on va appeler des responsables opérationnels, qui sont des futurs managers en devenir. Sous ces responsables opérationnels, il va y avoir des chefs d'équipe, c'est-à-dire des gens qui gèrent une petite équipe de 3-4 personnes, et ensuite il va y avoir les personnes de terrain, soit au comptoir, soit en cuisine, soit l'entretien du restaurant. Et tout ce petit monde travaille ensemble, donc le directeur dirige les 30 personnes, le manager dirige une équipe d'environ 10 personnes, le responsable opérationnel va diriger une zone, soit la cuisine, soit le comptoir, et il va être secondé par des chefs d'équipe. Voilà, c'est à peu près la structure.
6: Alors, nombre de postes à Condon et plus tard à Eos.
8: C'est pareil, c'est le même. C'est à peu près près le même potentiel, donc c'est environ 30 personnes par restaurant.
6: Aujourd'hui, on peut faire une belle carrière à McDonald's?
8: Bah écoutez, il y a plein de preuves, hein, puisqu'il y a beaucoup de gens qui ont commencé comme équipiers polyvalents chez nous, c'est-à-dire des gens qui travaillent en cuisine ou au comptoir, et qui effectivement sont montés progressivement, voire parfois rapidement, parce qu'en fait, l'idée c'est quoi? C'est pas l'ancienneté, c'est le potentiel et l'envie. Et quand il y a ça réuni, ça fonctionne très très bien. Nous, on est un très bon ascenseur, je peux vous le dire tout de suite. Donc avis aux candidatures et aux gens dynamiques.
6: Justement, pour les candidatures, il y a une adresse mail où on pose un CV.
8: D'abord, vous pouvez aussi passer par France Travail ici sur le Gers. Et ensuite, vous avez une adresse mail qui est mcdocondonrecrute@gmail.com. McDo, MCDO. Condon, ben, vous connaissez. Recrute comme recrute. Donc mcdocondonrecrute@gmail.com. Le manager va avoir une formation de 2 mois. Donc ces gens-là, ben, effectivement, il faut les recruter au moins 3 mois avant pour commencer 1 mois après pour les 2 mois à venir en formation. Ensuite, pour les équipes de terrain qui, elles, seront effectivement plus dans le devenir et non pas dans le recrutement de management immédiatement, on va les recruter dans le mois qui précède, c'est-à-dire 17 novembre, plutôt 17 septembre. Entre-temps, on reçoit toutes les candidatures, on conserve et on peut recevoir toutes les personnes.
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6: Larry Larapierre propose dès la rentrée des ateliers de théâtre à Saint-Puis. Monsieur Kraft nous en parle.
10: D'où vient l'idée du théâtre? On a monté une, je vais pas dire une pièce parce que c'était pas une pièce, mais un texte lu, un peu comme ça sur une idée farfelue. On a monté il y a quelques années, je sais plus quand, avec la bibliothèque. On a fait ça conjointement. La responsable de la bibliothèque, Marie, qui a quitté le village, mais avec qui on est toujours en contact, a eu l'idée saugrenue d'envoyer un mail à Olivier Broche, parce qu'elle avait adoré le voir sur scène quand il jouait Moi et Mitterrand. Et elle lui a envoyé un mail, elle nous a dit, voudriez pas venir jouer ça dans le village, ce qui peut paraître complètement fou. Et il a répondu, il a dit banco. Et du coup, on s'est retrouvé devant un gros problème. Il fallait organiser la venue d'Olivier Broche au village et lui préparer une scène digne de ce nom. Donc là, on a monté tout ça. C'était un travail d'équipe formidable. Et on s'est dit, bah, ça serait bien de remonter une pièce, de faire quelque chose. Et un jour, par hasard, bah, Philippe Vergeau a réservé, puisque je suis dans l'hébergement touristique comme lui, réservé une chambre, sans s'annoncer comme réalisateur ou metteur en scène. Et puis, je sais pas comment c'est venu, en discutant comme ça, après 2-3 petits déjeuners, on a parlé théâtre. Et je lui dis, bah nous, on aimerait bien monter une pièce, faire quelque chose, relancer cette activité. Et puis cette idée, elle a germé, on a échangé, on s'est rencontrés. On a rencontré donc le président de l'association, Vincent. Et puis on est en train de se démener pour essayer de monter ce projet, parce qu'il nous tient à cœur. Et puis parce qu'on aime bien que les gens se retrouvent et regardent un spectacle ensemble. Et on discute par la suite. Et puis ça permet aux gens de changer un peu d'univers et de passer de bons moments. Enfin, c'est comme ça qu'on le voit. Il y a une inscription à faire parce qu'il faut forcément, pour organiser ça, il faut un minimum de participants. Je crois que le minimum, c'est entre 8 et 10. Il y a un maximum aussi, une quinzaine, à moins de faire un spectacle, je sais pas, dantesque avec des figurants et autres, mais c'est pas vraiment l'objectif. Et il faut s'inscrire parce que on a besoin d'avoir une liste de potentiels participants. Donc il faut s'inscrire le plus vite possible. Donc il y a le mail de l'association qui est sur l'affiche qu'on peut trouver au niveau des communications de la mairie ou sur notre, je l'ai mis également sur le site de notre chambre d'hôte. Je l'ai collé dans quelques villages. Il faut envoyer un mail pour dire bah, je suis intéressé et en septembre je serai prêt à démarrer cette nouvelle activité. Et puis en septembre donc on aura 2 séances d'essai pour que les gens viennent voir un peu de quoi il s'agit, comment ça se passe. Donc ça sera le 19 septembre à 14h et le 21 septembre à 19h. Et les cours commenceront début octobre tous les lundis. Enfin, on espère qu'ils vont démarrer tous les lundis à partir de 19h pendant 2h. L'objectif, alors là, c'est Philippe qui le maître d'œuvre, hein, c'est effectivement qu'il apprenne à connaître les différents participants et qu'il leur attribue des rôles en fonction des volontés de chacun et de monter un spectacle. Et c'est là, je reviens un peu sur ce que dit Philippe, affronter le public en fin d'année et jouer une pièce à Saint-Puy.
6: Est-ce qu'il est prévu de se rapprocher aussi d'autres festivals de théâtre que l'on a ici aux alentours? On a un festival de théâtre amateur par exemple.
10: On l'a jamais évoqué. Après, selon l'envie l'avis des participants, pourquoi pas. Après, il faut être ambitieux, pourquoi pas.
6: Je dis ça parce qu'eux sont en recherche justement de troupes de théâtre locales et qu'ils n'arrivent pas à trouver.
10: Oui, oui, bah alors nous, si les inscrits sont prêts à s'investir et à sortir un peu de leur petit univers et de leur confort et d'aller affronter, avec grand plaisir, ça serait une vraie réussite.
6: Merci beaucoup, autre chose à rajouter ?
10: Non, je crois, inscrivez-vous nombreux. Les places sont comptées, donc les premiers inscrits seront les premiers servis.
6: Et vous, personnellement, vous avez déjà fait du théâtre ?
10: Alors moi, j'ai regardé beaucoup de pièces de théâtre, j'allais beaucoup au Festival d'Avignon, je regardais au théâtre ce soir à la télé avec mes parents, et j'ai toujours été ébahi de voir les gens rentrer dans des rôles comme ça, où quand l'acteur trébuche, on sort de l'environnement dans lequel on a réussi à se plonger, et ça m'a toujours fasciné. Par contre, mon activité du jour ne me permet pas de m'inscrire parce que je ne suis pas forcément disponible. Mais j'adore le théâtre et j'adorerais voir une pièce de nouveau à Saint-Puy. Merci à vous.
6: C'était Monsieur Philippe Kraft, membre de l'association L'Art et la Rapière, qui va donc vous proposer des ateliers de théâtre à Saint-Puy. Dans un instant, nous retrouverons la personne qui va animer ces ateliers, Monsieur Philippe Vergou.
11: Dans un instant, retour de la musique.
3: 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On est là pour vous, les CDI.
12: Porteur funéraire à Condom, ouvrier agroalimentaire en CDI à Condom, directeur de centre social en CDI à Condom, opérateur de production et conditionnement en CDI à Béraud, auxiliaire de vie en CDI à Valence-sur-Béise et peintre en bâtiment en CDI à Valence-sur-Béise, charpentier couvreur en CDI à La Romieux, foreur de puits en CDI à Françaises-Cas, moniteur éducateur en CDI à Montréal, plombier chauffagiste en CDI à Coursan, employé de maison en CDI à Castéra-Verduzan, conducteur accompagnateur en CDI à Castéra-Verduzan, couvreur zingueur en CDI à Lectour, chargé d'études de prix en CDI à Lectour, employé de rayon bazar en CDI à Marambat, vendeur en boulangerie pâtisserie en CDI à Vic-Fezensac, employé de maison en CDI à Vic-Fezensac, conducteur transport d'animaux vivants en CDI à Castelnaudos-en-la-Barrère, dépanneur frigoriste ou chauffagiste en CDI à Géguin, agent d'entretien de propreté en CDI à Éose, référent opérationnel d'accueil en CDI à Éose, commis de cuisine en CDI à Sainte-Mère, poseur de profil aluminium en CDI à Stafford, auxiliaire de vie en CDI à Saint-Jean-de-Poudj, conseiller en location en CDI à Florence, assistant clé en CDI à Florence, adjoint au responsable informatique en CDI à Florence, préparateur de commande en CDI à Dému, infirmier en CDI à Ordan-la-Roque, agent d'entretien en CDI à Saint-Clar, auxiliaire de vie en CDI à Castel.

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1: L'Art et la Rapière, association de Saint-Puy, ils vont vous proposer très bientôt des ateliers de théâtre. Drame, comédie, intrigue, donner de la voix, émouvoir sur scène, ne s'improvise pas. Ça sera animé par monsieur Philippe Vergaud, que je vous propose de retrouver tout de suite.
2: Mon métier, oui, j'ai été à la fois réalisateur, j'ai travaillé beaucoup derrière la caméra. J'ai débuté sur des scènes de théâtre, à la fois comme comédien, et comme on a peur de rien quand on est très jeune, mon tout premier spectacle en sortant d'un cours assez fameux qui s'appelait le cours Virio à l'époque, et qui a vu naître un certain nombre de personnalités du cinéma et du théâtre. Je pense à Michel Bernier par exemple, avec laquelle j'ai eu la chance de prendre des cours. J'ai fait mon premier spectacle en étant à la fois metteur en scène et comédien. Et puis après, j'ai été happé un petit peu par le monde de l'audiovisuel et du cinéma, en sachant que le temps d'audiovisuel et le temps du théâtre ne sont pas les mêmes.

0: et ils sont difficilement compatibles. J'ai fait une bonne partie de ma carrière derrière des caméras, en travaillant sur des projets aussi divers que de la pub, beaucoup de films d'entreprise, puis je me suis dirigé progressivement vers le documentaire et cette partie du documentaire qui s'appelle la docu-fiction, avec des films historiques, beaucoup de reconstitutions, pour finalement ne faire que de la fiction et de la fiction télé. Je suis effectivement à Mirande, une arrivée dans le Gers qui, pour être très très honnête, est totalement due au hasard. Quand on fait des recherches sur internet, je cherchais dans les Landes, en fait, pour être très très clair et très honnête. Et puis j'ai eu la mauvaise idée de chercher juste après le Covid. Je cherchais une espèce de mouton à cinq pattes parce que je voulais un lieu qui soit à la fois un lieu d'habitation pour moi, un lieu dans lequel je pourrais faire un petit peu d'hébergement touristique, et un lieu aussi qui deviendrait un lieu de travail pour des comédiens et des danseurs, puisque depuis que je travaille, j'entends la même question de manière absolument récurrente, qui est: est-ce que tu connais un endroit où on pourrait aller répéter? Voilà, donc je me disais, une fois que les activités de réalisation vont se calmer un petit peu, je vais passer mon temps à recevoir les gens que j'aime, c'est-à-dire les comédiens qui ont l'habitude de donner pour essayer de satisfaire un public. Donc voilà, j'avais envie de leur renvoyer l'ascenseur, puisqu'ils m'ont donné aussi devant les caméras, et de leur offrir un lieu de travail. Et le hasard a fait que je cherchais donc dans les Landes, et puis dans les Landes, les tarifs étaient absolument exorbitants. J'ai progressivement, je me suis écarté de l'océan. Le libellé des annonces immobilières était fait de cette façon-là. C'est-à-dire qu'on était à un quart d'heure, à une demi-heure, à trois quarts d'heure de l'océan. Et puis à partir d'un certain moment, on ne parle plus de l'océan. Bah là, on est dans le Gers. Voilà. Et je me suis retrouvé dans le Gers totalement par hasard. Après, au cours des visites, je suis arrivé dans un lieu qui m'a charmé. Voilà, avec des dépendances, avec un petit coin de forêt, avec une maison principale qui aujourd'hui me permet d'accueillir du public. Et bientôt, petite scène pour travailler. Ça, ce sera à la rentrée. Donc voilà, je suis en train de petit à petit construire mon rêve.
1: Monsieur Kraft nous parlera de votre rencontre et de votre venue ici à Saint-Puy. Le but, c'est de apprendre à faire du théâtre, donner des cours de théâtre, mais comment on fait sur des personnes qui n'ont pas du tout été à l'approche du théâtre? Comment vous allez travailler avec ces personnes ici à Saint-Puy?
0: Monter sur une scène, ça terrifie tout le monde. Et ça terrifie aussi les professionnels. Moi, ce que j'ai envie de faire, et la façon dont je travaille, c'est d'essayer petit à petit de leur donner les armes, et je parle bien d'armes parce que c'est un combat avec le public, pour réussir à les embarquer dans l'histoire qu'on est en train de leur raconter, leur fournir des armes à la fois sur le plan technique, sur le plan émotionnel, et puis sur le plan humain aussi, parce que je crois qu'il faut avoir une certaine dose de confiance en soi, et que cette confiance, eh bien, elle se travaille comme tout le reste. Je vais pas dire que c'est un muscle, mais c'est pas loin d'être ça. Ce qui est un muscle, en tout cas, c'est la voix, c'est ce qui nous permet de nous exprimer, c'est le vecteur de nos émotions, donc être entendu et être compris, c'est-à-dire parler suffisamment fort et parler avec une diction qui nous permette de décortiquer les mots et de s'amuser avec, ça, c'est l'aspect technique, mais qui peut être extrêmement ludique. On est là pour s'amuser aussi, et c'est important.
1: Dans un instant, la suite de cette émission consacrée aux ateliers de théâtre Saint-Puy avec Monsieur Philippe Virgo et l'association L'Art et la Rapière. Drame, comédie, intrigue, donner de la voix, émouvoir sur scène, ça ne s'improvise pas.

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3: Tous les premiers mercredis du mois, je vous propose de retrouver Mathieu Zumalacarigui, conseiller GERS numérique, pour une petite chronique, pour en apprendre plus sur la culture numérique et surfer sur Internet en toute sécurité, pour aider les Gersoises et les Gersois à se sentir plus à l'aise avec le numérique.
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3: Bonjour Mathieu.
4: Bonjour.
3: Aujourd'hui, nous parlons mot de passe. Vaste sujet. Faut-il en créer un seul à multiples usages, les multiplier, et dans ce cas, comment les retenir, comment ne pas se les faire pirater. Vous allez nous éclairer en la matière.
4: Alors effectivement, vaste sujet que les mots de passe, voilà, on serait effectivement tenté aujourd'hui, alors qu'on nous en demande de plus en plus pour n'importe quel site, n'importe quel usage, de tout simplement utiliser le même partout, une espèce de genre de sésame, de passe-partout qui nous ouvrirait toutes les portes de notre identité numérique. Grave erreur, parce que en faisant ça, si on se le fait pirater, si on se fait voler son mot de passe, eh bien le pirate a accès à absolument tous nos sites avec une seule et même clé. C'est comme si pour notre maison, on avait une clé pour la porte d'entrée, une clé pour le portail, une clé pour la voiture, une clé pour... Voilà. Il suffit de trouver cette clé et on a accès à absolument toutes les informations et tous vos biens numériques. Et parfois, ça peut aller très loin jusque les identifiants bancaires et tout ça. Comment faire? Eh bien, on peut suivre les recommandations de la CNIL, donc la Commission Nationale de l'Informatique et des Libertés, qui œuvre tous les jours pour la défense des citoyens sur Internet. Alors, que nous recommande la CNIL? Eh bien, elle nous recommande déjà d'utiliser des mots de passe de 12 caractères au minimum. Alors oui, ça fait un peu peur. Cependant, il existe des techniques pour les retenir. On peut, pourquoi pas, user de ce qu'on appelle des phrases passe. Donc, ils sont ni plus ni moins qu'une suite de mots complètement aléatoires, sans lien les uns avec les autres, mais qui peut être facile à retenir. Et évidemment, dans ces mots, pour augmenter, terme barbare là aussi, l'entropie du mot de passe, c'est-à-dire la difficulté à craquer ce mot de passe, on va y rajouter des symboles un petit peu aléatoires. C'est pour ça notamment que lors de la création des mots de passe, on vous demande 12 caractères minimum, majuscules, minuscules, chiffres, symboles spéciaux, parce que les dictionnaires en fait des pirates se trouvent plus en difficulté quand il s'agit de trouver un mot dont on a modifié les vraies lettres. Ça, c'était pour la composition du mot de passe, et évidemment derrière on essaie de pas mettre le même partout. Alors pour ne pas retenir des mots de passe rigoureusement différents pour chaque site, je peux monter par exemple plusieurs centaines de mots de passe à retenir pour toute notre identité numérique. Donc on peut partir, pourquoi pas, c'est pas l'idéal, mais c'est quand même mieux que d'avoir le même mot de passe partout, d'une base commune sur laquelle on va changer quelques caractères en fonction du site sur lequel on se connecte. Pour les retenir, on peut à l'ancienne utiliser pourquoi pas un carnet, mais évidemment par contre bien caché en lieu sûr et non pas posé directement à côté de l'ordinateur bien visible, ou alors pour les plus aguerris directement un gestionnaire de mots de passe qui lui sera verrouillé par ce qu'on appelle un mot de passe maître, donc qui doit être lui par contre extrêmement fort, extrêmement long et extrêmement compliqué à deviner, mais qui du coup va se substituer à tous les autres mots de passe, puisque dès lors qu'on utilise un gestionnaire de mots de passe, on n'a plus besoin de retenir ces mots de passe, c'est lui qui le fait pour nous. Par contre, évidemment, il s'agit de trouver une clé extrêmement forte pour ce coffre-fort. À titre d'exemple, moi j'utilise un gestionnaire de mots de passe et par conséquent, le mot de passe de ma boîte mail, je ne le connais même pas. C'est mon gestionnaire qui le connaît pour moi. Et par contre, en contrepartie, le mot de passe de ma boîte mail, c'est un mot de passe complètement aléatoire, style clé Wi-Fi qu'on apprécie tant sur nos box, de fin caractère. Donc voilà ce que je pouvais vous dire sur les mots de passe. Donc on n'oublie pas, on change les caractères si on utilise des vrais mots, on y met des chiffres et des symboles spéciaux et on essaye d'user de moyens mnémotechniques, pourquoi pas des phrases dans lesquelles on va remplacer les mots par les initiales pour créer un mot de passe par exemple.
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3: Mathieu, merci pour ces précieux conseils et rendez-vous bientôt pour éviter les hicks du numérique sur DFM 930.
4: Avec plaisir et à très bientôt.
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5: Bonjour à tous. Bonjour à vous qui nous écoutez près de l'église Saint-Laurent à Forcès sur 105.8. 5 juillet 1981, au Grand Prix de France disputé sur le circuit de Dijon-Prénois en Côte d'Or, Alain Prost remporte pour l'écurie Renault sa première victoire en F1 devant John Watson et Nelson Piquet. En 1983, il passe à 2 points d'un premier titre mondial face à Nelson Piquet et à sa Brabham. Il atteint son but en 1984 où il est sacré à 2 courses de la fin, devenant le premier champion du monde français de Formule 1. Quadruple champion du monde des pilotes de Formule 1 en 85, 86, 86, 89 et 93, victorieux de 51 Grands Prix de Formule 1 pour 199 départs entre 1980 et 93. C'est lui que l'on surnomme le professeur. L'équipe de DFM 930 souhaite un joyeux anniversaire à monsieur Bernard Volpato, maire de Bouzon-Gelnave. Demain sera un autre jour.
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6: L'Art et la Rapière, association de Saint-Puis, ils vont vous proposer très bientôt des ateliers de théâtre. Drame, comédie, intrigue, donner de la voix, émouvoir sur scène, ne s'improvise pas. Ça sera animé par monsieur Philippe Vergo, que je vous propose de retrouver tout de suite.
7: Et puis après, il y a toute la recherche des émotions. Comment je fais pour être triste en quelques secondes? Comment je fais pour me mettre dans une situation? Je vais chercher peut-être un petit peu dans mes souvenirs personnel, ça aussi, c'est un travail. Alors, c'est pas un travail psy, etc. Hein. C'est à base de d'exercices, d'improvisation, de mise en situation qui font que, petit à petit, on se rend disponible et on se rend ouvert. Alors, une fois qu'on a trouvé l'émotion, il faut être capable de la partager, de la transmettre et d'être certain que l'émotion que l'on ressent, c'est bien celle que va ressentir le public. Parfois, les choses sont un petit peu ambiguës, etc. Donc, le public ne comprend pas forcément toujours exactement ce qu'on a envie de lui raconter. Et c'est, là encore, à partir d'exercices. Alors, quand je parle d'exercices et de travail, tout ça est encore une fois extrêmement ludique. Mon plaisir après, pour moi, c'est de voir mes élèves en fin d'année jouer devant le public et recevoir des applaudissements et des compliments quand il n'y a pas seulement la famille et les amis, mais que le public lambda, c'est-à-dire des gens qu'on ne connaît absolument pas, vient nous voir et vous dit « Ah, c'était vraiment très très bien, ça m'a ému, ça m'a fait rire, etc. » Je crois que là, la récompense, elle est là. Elle est là pour les élèves. C'est un mot que j'emploie rarement, en fait. Je parle plutôt d'atelier. On est là pour travailler ensemble, pour avancer ensemble. Et je sens bien tout au long de l'année des petits déclics qui se font pour les uns, pour les autres. C'est jamais au même moment. C'est jamais les mêmes déclics. Mais pour chacun de ces participants à ces ateliers, il se passe des choses toute l'année. Et ça, c'est une vraie satisfaction, en fait. C'est vraiment... c'est un truc que j'aime beaucoup. Et quand il y a des applaudissements à la fin d'un spectacle, je suis content pour eux. Moi, ma carrière, elle est un petit peu derrière moi. Je commence à être un vieux monsieur. On va dire un monsieur d'expérience plutôt, mais vraiment les voir profiter comme ça des applaudissements et surtout du bien-être qu'ils ont ressenti de cette capacité à affronter une difficulté, parce que comme je disais tout à l'heure, monter sur scène, c'est tout sauf simple, c'est tout sauf naturel, et pourtant pendant une heure et quart, une heure et demie, ils sont devenus le centre de l'attention de tout un public. On écoute leur histoire, ils nous ont fait frémir, rire, pleurer, et c'est des moments de joie intense. C'est des moments de joie personnelle, mais c'est aussi une joie collective. C'est-à-dire que on a l'impression d'avoir formé peut-être pas une famille, mais en tout cas une équipe, une véritable équipe.
6: Dans un instant, la suite de cette émission consacrée aux ateliers de théâtre Saint-Puis avec monsieur Philippe Vergo et l'association L'Art et la Rapière. Drame, comédie, intrigue, donner de la voix, émouvoir sur scène, ça ne s'improvise pas.
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8: Bonjour à tous. Alors, pourrez-vous compter sur un coup de pouce des planètes ?
9: Bélier, période de restructuration sur le plan pro, et pour certains, c'est peut-être le moment de saisir de nouvelles opportunités.
8: Taureau, vous avez la parole. N'hésitez pas à exprimer vos intentions ou votre mécontentement. C'est la période idéale pour le faire.
9: Gémeaux, l'atmosphère semble particulière aujourd'hui. Vous doutez et vous n'êtes pas sûr de vous.
8: Cancer, c'est une journée qui commence sur les chapeaux de roue. Vous aurez du mal à faire face aux différents contretemps.
9: Les Lyon, et si vous reconnaissiez vos erreurs, ne vous voilez pas la face, amis Lyon.
8: Vierge, misez sur votre capacité à prendre des initiatives inspirées.
9: Les balances, cherchez donc l'union, l'entente, l'harmonie, et vous la trouverez.
8: Scorpion, un rendez-vous, un examen peut-être à l'ordre du jour. Vous relèverez des défis, ne doutez pas de vous.
9: Sagittaire, c'est votre jour de chance, alors c'est le bon moment pour saisir les opportunités qui s'offrent à vous.
8: Capricorne, une situation du passé pourrait vous revenir et il vous faudra faire face.
9: Les Verseaux, sachez dire non. N'acceptez pas ce qui vous plombe, vous mine et vous fatigue, et au besoin, aérez-vous un peu les méninges.
8: Enfin Poisson, vous marquez des points dans le travail, vous avez tous les atouts dans votre jeu pour réussir. À demain pour un nouvel horoscope, nous fêterons mardi.
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8: L'Art et la Rapière, association de Saint-Puis, ils vont vous proposer très bientôt des ateliers de théâtre. Drame, comédie, intrigue, donner de la voix, émouvoir sur scène, ne s'improvise pas. Ça sera animé par monsieur Philippe Vergo, que je vous propose de retrouver tout de suite.
9: Et c'est vrai que le théâtre, c'est un travail d'équipe. On ne joue pas sans écouter les autres, sans regarder les autres. C'est absolument impossible. Et ça fait partie de l'apprentissage, justement. Et je suis là pour ça.
8: Justement, avec votre expérience, pour vous, c'est quoi les bienfaits au quotidien de venir faire du théâtre pour les gens qui nous écoutent?
9: Alors, les bienfaits, je crois qu'ils sont différents pour chaque personne qui vient, mais je pense qu'en termes de confiance en soi, il y a un vrai travail qui se fait dans la durée. Hein. C'est pas je viens faire un exercice de respiration et d'un seul coup, je me sens mieux. C'est quelque chose qui se fait progressivement. Je parlais de déclics tout à l'heure. Il y a des déclics qui interviennent vraiment tout au long de l'année pour des petites choses différentes. C'est des petits pas qu'on fait, pas à chaque séance, mais de manière régulière. Et ces petits pas font qu'à un moment donné, on se dit, tiens, là, j'ai parlé fort et distinctement et je n'ai pas réfléchi à ça. Je réfléchissais à la situation dans laquelle l'horrible metteur en scène, qui s'appelle Philippe, a essayé de me plonger. Et ça, je pense que c'est vraiment satisfaisant. Et puis, le plaisir d'être ensemble, le plaisir de jouer ensemble, on est au pays de l'Ovalie et jouer ensemble, ça a un sens. Jouer ensemble sur une scène de théâtre, ça a exactement le même sens. On se fait des passes, on a un objectif, on n'a pas d'adversaire, mais on a quelqu'un à convaincre en face qui s'appelle le public. Et c'est, je pense que les ressentis sont sûrement très très proches de ceux qu'on peut avoir au sport. La voix, c'est un outil qui peut permettre, dans une prise de parole publique, de convaincre d'un seul coup, parce qu'on s'en sert avec une espèce de confort qui fait qu'on ne pense plus à sa voix, on ne pense plus au tremblement de la voix, on ne pense plus à essayer de se faire entendre, mais on pense à faire passer un message. Donc si on est sûr de sa voix, tu parlais de confiance tout à l'heure, c'est ça de prix déjà. Et puis après, effectivement, dans tout un tas de métiers, on a besoin de sa voix. Et l'IA a beau progresser, rien ne vaudra jamais une voix naturelle. Petit message au passage. Parce que voilà, on est fait comme ça. Parce qu'il y a des jours où on a une espèce de tension pour des raisons qui n'ont rien à voir avec l'activité vocale qu'on va faire. Et ça se ressent dans la voix. Moi, vous allez me dire bonjour et je vais me dire, tiens, voilà, je sais un peu, c'est comme si vous me montriez votre carte d'identité, en fait. Il y a quelque chose de ça qui est important. En fonction de votre voix, vous n'allez pas pouvoir jouer n'importe quel rôle. Et c'est complètement utopique que d'imaginer qu'on peut jouer n'importe quoi sur une scène. On a des rôles en fonction de qui on est. Et faire du théâtre, c'est se rapprocher de qui on est.
8: Dans un instant, la suite de cette émission consacrée aux ateliers de théâtre Saint-Puy avec M. Philippe Vergo et l'association L'Art et la Rapière. Drame, comédie, intrigue, donner de la voix, émouvoir sur scène, ça ne s'improvise pas.
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10: Judith Radio Salsa. Judith Radio Salsa sur DFM 930. Buenas por aquí, queridos radioyentes. Aujourd'hui, nous allons submerger dans les années 80. Pour la musique salsa, c'était la Edad de Oro et des grandes évolutions. Nous savons que la salsa s'est imposée comme un véritable phénomène culturel dans le paysage musical mondial. Dans les chroniques précédentes, nous avons parlé de la salsa dans les années 70. Revenons à cette thématique qui, 10 ans après, a marqué un tournant tant sur le plan artistique que commercial. À l'aube des années 80, la salsa commence à s'émanciper pour toucher un public plus large. L'industrie musicale devient mieux structurée et des labels comme Fania Records investissent et intègrent des arrangements modernes qui séduisent un public international. La salsa des années 80 conserve les éléments fondamentaux qui ont fait son succès. Les rythmes afro-cubains, claves, conga et timbales restent au cœur du genre. Et pour la touche moderne, des arrangements plus complexes, l'intégration des synthétiseurs pour un spectre sonore plus riche, des morceaux plus courts et des refrains plus faciles à reproduire. Les grandes figures de la salsa des années 80 sont Hector Lavoe, Willy Colón, Lalo Rodriguez, Eddie Palmieri, Oscar de León et bien d'autres que nous découvrirons dans les prochaines chroniques comme Rubén Blades, ce chanteur panaméen qui incarne le mariage entre engagement social et musique dansante. Des albums comme Buscando América en 1984 reflètent une salsa engagée abordant des thèmes comme l'injustice sociale et l'identité latino-américaine, aussi de la vie quotidienne des immigrés et la société en général. Écoutons ce morceau titulé Ojos de son album Siembra de Rubén Judith Blades. Radio.

0: CT Ojos de Rubén Blades. Son álbum Siembra. On se retrouve lundi prochain avec moi, Judith, Radio Salsa, sur DFM 930. Nos vemos. 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
2: Aujourd'hui, 28 juin, bonjour Irénée. Irénée est un pacifiste dans l'âme, comme l'indique l'étymologie de ce prénom. Toujours prêt à combattre l'injustice, il aime s'entourer de personnes comme lui. Il a parfois besoin d'un léger coup de pouce pour se livrer en société, mais une fois en confiance, il se montre fidèle en amitié et toujours prêt à rendre service à ses proches. Votre couleur sera le jaune. Bonne journée.

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1: Bonjour à tous, le bulletin météo de ce dimanche 5 juillet, c'est bis repetita, pareil que la journée d'hier, on démarre avec un beau ciel, avec un beau soleil, et des températures de 26 degrés à Valence-sur-Baïse, Castéra-Verduzan et Vic-Fezensac, 26 degrés également pour Auch, Saint-Puy, Géguin, Florence et Lectour. L'après-midi, on ne change pas une équipe qui gagne, le soleil est bien en place partout sur le département, et les températures 31 à 33 degrés. Je vous souhaite une très bonne journée et un bel été avec DFM 930.
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1: Samedi 4 juillet, l'émission Direct à vous vous emmène tout d'abord à Condon, place au taf avec France Travail dans ses nouveaux locaux. Deuxième partie à Saint-Puy, nous parlerons de théâtre amateur qui va démarrer dès le mois de septembre pour prendre les cours. Troisième partie avec Montlezun d'Armagnac, l'éco-fête avec l'association Pimao. Rediffusée dimanche, attention, changement d'horaire, c'est à partir de 8h pour cette saison d'été et à 13h45. Bon week-end avec BFM.
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1: L'Art et la Rapière, association de Saint-Puy, ils vont vous proposer très bientôt des ateliers de théâtre. Drame, comédie, intrigue, donner de la voix, ça sera animé par monsieur Philippe Vergo, que je vous propose de retrouver tout de suite. Émouvoir sur scène ne s'improvise pas.
2: Alors c'est un travail de respiration essentiellement, c'est-à-dire qu'il y a une espèce de chose conceptuelle qu'on appelle la colonne d'air, hein, qui est quelque chose d'important. C'est un mot que j'utilise à longueur de cours et trouver sa voix, ça prend des significations extrêmement différentes. C'est-à-dire trouver sa voix pour le théâtre, qui n'est pas forcément la voix de tous les jours, qui est forcément un petit peu différente, parce qu'on parle plus fort, parce qu'on doit s'exprimer plus tranquillement. Donc c'est pas la même voix. Il n'empêche qu'au théâtre, on passe son temps à essayer de trouver sa voix, et je pense que dans ce cas-là, ce n'est pas simplement avec un X, mais c'est aussi avec un E, parce qu'on trouve sa voix, son vocal, et puis on trouve aussi son chemin, petit à petit. Tout ça, encore une fois, se fait progressivement, et je vois des gens évoluer, et c'est un vrai bonheur, en fait, de les voir. L'envie de faire du théâtre, c'est l'envie de faire plaisir. C'est l'envie de passer un message, par exemple. Là, moi, je travaille avec d'autres associations et j'ai fait cette année plusieurs spectacles. Il y en a un qui s'appelle Rentrée 42 et qui mêle des affreux souvenirs de la guerre, puisque ça parle évidemment de 1942 et de la rentrée dans les écoles parisiennes, avec des écoles qui attendaient entre 120 et 140 enfants et qui n'ont vu qu'une vingtaine arriver. On sait à quels événements ça fait référence, et je pense que avec le théâtre on peut faire passer des messages, et on les fait passer en douceur, on les fait passer en s'adressant à la tête évidemment, mais aussi au cœur. Et est-ce que ce ne sont pas les messages qui restent le plus dans le temps? Moi j'en suis convaincu en tout cas. Et l'autre chose, c'est qu'on a absolument besoin de culture, parce que c'est ce qui va sauver notre humanité. Voilà, un petit peu ambitieux, mais merci à vous.
1: C'était un reportage sur l'Art et la Rapière avec monsieur Philippe Vergo, qui animera les ateliers de théâtre Saint-Puy à la salle des fêtes d'octobre à juin. Plus d'informations et inscriptions, larelarapiere@gmail.com.
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3: Sur DFM 930, ce week-end, nous partons à Montlezun d'Armagnac avec mes invités. C'est tout simplement monsieur Alain-Marie, bonjour.
4: Oui, bonjour, bonjour. Jean-Pierre.
3: Et Ludwig est avec nous, bonjour.
5: Bonjour.
3: Ludwig, comment ?
5: Ludwig Gauthier.
3: Gauthier. Alors, on va parler de Montlezun d'Armagnac parce que c'est une belle animation, une journée festive au cœur de la forêt. On va se présenter un petit peu. Vous venez de ce coin-là, du Gers.
4: Ah oui, bien sûr.
3: Mais vous êtes aussi un peu con de moi parce qu'on vous a vu souvent à Condon.
4: Tout à fait. Mais on est heureux aujourd'hui de venir donc sur les ondes de radio DFM 930. Mmh. Donc merci Jean-Pierre de nous accueillir. Donc notre territoire, c'est le territoire de l'Armagnac, hein, canton de Nogaro. Donc l'origine de cette journée qui s'appelle Écofête. Donc c'est l'association Pimao, donc qui est basée à Perchède, qui l'a créée en 2011. Donc notre association en fait a pour objectif de coordonner de développer et de promouvoir des actions qui sont d'intérêt général sur 5 domaines, puisque le nom de Pimao en fait c'est notre logo, c'est la main tendue vers l'autre, et le nom de Pimao c'est le pouce, l'index, le majeur, l'annulaire et avec une faute d'orthographe l'auriculaire. Donc on a fait un brainstorming juste avant l'apéritif un jour et ça a donné ça. Et notre fil rouge un peu c'est mieux vivre au pays dans ce monde qui change, puisque c'est vrai que depuis une quinzaine d'années on le voit, le monde change. Alors c'est pas pour ça qu'il faut être négatif, au contraire il faut être optimiste, et donc on intervient sur 5 domaines. On parle d'alimentation durable, on parle d'innovation technologique, on a fait beaucoup d'ateliers numériques pendant la période du Covid, on parle du patrimoine naturel et patrimoine bâti puisque c'est un peu l'origine de la création de notre association, des organisations intergénérationnelles, de liens sociaux, et n'oublions pas la culture quand même qui est forte ici dans cette Gascogne.
3: Qui est aussi importante.
4: Et qui était aussi importante, voilà.
3: Merci. Alors, après Alain, c'est Ludwig. Donc, je crois que vous avez traversé plusieurs frontières pour venir jusqu'à nous.
5: Oui, c'est ça. Donc, je suis originaire de Madagascar. Donc, je suis arrivé en France l'année dernière, donc il y a un an précisément. Et du coup, je suis arrivé ici j'avais certains soucis, des difficultés au niveau de ma famille et tout ça, à Madagascar, la crise politique. Et donc, je suis arrivé à Perchède. Donc, j'avais appris que j'avais une tante qui habitait ici.
3: C'est incroyable.
5: Et voilà.
3: Vous avez quel âge ?
5: J'ai 21 ans.
3: 21 ans, donc aujourd'hui en service civique pour 6 mois, c'est ça ?
4: 6 heures, oui.
3: Voilà. Et quel va être votre rôle au sein de cette association ?
5: Alors là, je suis sur plusieurs fronts. Donc, je participe à l'organisation de l'écofête. Là, par exemple, je crée des flyers pour des invitations dans les écoles, donc des flyers spéciaux pour les enfants. J'interviens aussi dans la communication, donc la recherche des partenariats et tout, donc, par exemple des cinémas. Je suis sur plusieurs autres domaines. Donc là, récemment, donc j'ai fait une cartographie en fait du plan. On a fait le plan du site, donc pour organiser l'implantation des stands et tout ça.
3: Très bien, donc voilà, ça vous apporte à vous quelque chose en plus. Et vous l'aidez aussi dans sa vie.
4: C'est surtout une notion de partage. Et puis depuis que l'association Pimao a démarré, on accueille chaque année des services civiques, c'est important pour nous. Bon, c'est vrai que c'est des moyens humains supplémentaires, et donc pour les associations c'est toujours bénéfique. Mais au-delà de ça, c'est des jeunes, puisqu'il faut avoir pas plus de 25 ans pour bénéficier de ces contrats. Et ça permet de mettre en immersion directe ces jeunes. Et donc au niveau de notre association. On a besoin d'avoir ce regard, puisqu'on fait beaucoup d'actions.

0: pédagogique autour des jeunes, justement. Et donc, voilà, c'est quelque chose que l'on aime. Et on a la chance, dans le département du Gers, d'avoir une autre association qui s'appelle INSIT, et qui est à l'origine, d'ailleurs, de la mise en place de ces jeunes services civiques en milieu rural. Voilà, donc, c'est vraiment un collectif qui s'est mis en place, et on en bénéficie, on est très heureux.
1: Voilà pour la présentation, et on va se retrouver dans quelques minutes pour parler de cette journée, une journée festive au cœur de la forêt à Montlezin d'Armagnac. À tout de suite.
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1: Bon, la zone d'Arbagnac, alors c'était déjà la 11e édition de l'Écofête. Alors cette année, il y a marqué Écofête aux moustiques. Pourquoi ?
2: Alors, la particularité, c'est que les 10 premières éditions ont été réalisées sur la commune de Perchède, donc au Pesquet. Et pour des raisons, on va dire, techniques et sylvicoles, la forêt qui nous accueillait a été abattue. Donc, il a fallu trouver notre site. Et on est très heureux de venir cette année à Molson-Armagnac. Pour le situer, c'est entre Louga et Estang. C'est une forêt communale qui est à cheval sur deux communes. Molson-Armagnac et Maupas, le Midour faisant la limite entre les deux villages. Et qu'est-ce qu'elle a d'extraordinaire, cette forêt? C'est qu'elle est là depuis plusieurs siècles. Ça représente un espace forestier de 200 hectares. 100% de chênes pédonculés. Donc, pour le territoire, pour ce bassin de vie, ça a été une source de matière première, le bois, pour l'industrie. Mais surtout, donc à partir de ce chêne pédonculé, on peut faire du mérin. Et à partir du mérin, on le scie. Et après, derrière, on arrive à faire des sections de bois pour fabriquer ces fameux tonneaux qui vont permettre de faire vieillir l'eau de vie qui s'appelle l'Armagnac. Alors, c'est vrai qu'il y a plusieurs terroirs au niveau de l'Armagnac et on se taquine souvent avec nos amis de la Ténarèse. Donc nous, c'est le secteur du bas Armagnac. Voilà, donc c'est les sols qui font la différence. Après, la technique de fabrication.
3: Mais les tonneaux, c'est les mêmes.
2: Et les tonneaux. Et c'est important, d'après les spécialistes, c'est important que le tonneau qui va permettre à cette eau de vie de vieillir soit issu aussi du territoire, du terroir. Donc voilà, c'est une forêt. Quand vos visiteurs viendront nous rendre visite le 5 juillet,
3: pour découvrir.
2: Voilà. Ils vont découvrir un espace boisé magnifique, exceptionnel.
1: Merci Alain. Alors Ludwig, vous qui avez présenté et préparé un petit peu tous ces documents, cette fête, alors on rappelle, c'est entièrement gratuit.
4: Oui, c'est ça.
1: Ça démarre à quelle heure?
4: Alors ça commence à partir de 10h. Donc l'implantation, ça, elle commence à partir de 7h, donc l'arrivée des exposants. Mais c'est sur toute la journée du coup, jusqu'au soir.
1: Quelles sont les contraintes en pleine forêt comme ça pour amener l'électricité ou il n'y a pas?
2: Alors l'avantage de ce site, c'est qu'il est déjà aménagé, puisque historiquement le garde forestier de l'époque a imaginé il y a une soixantaine d'années l'organisation chaque année avec les deux communes, Molson-Armagnac et Maupas, de faire une fête de la forêt. Et donc sur le site on retrouve des aménagements bâtis, et aujourd'hui cette cabane permet d'accueillir également la société de chasse de Molson-Armagnac Maupas. Donc il y a déjà l'électricité, donc il y a des toilettes, il y a un grand parking, il y a un espace boisé, donc très très important, de 100 hectares, qui va nous permettre de faire des randonnées le matin à partir de 9h. Et surtout, il y a, au niveau des exposants, il y a un espace aménagé de pratiquement un hectare. Donc ça va, et à l'ombre, puisqu'on est sous des chênes, donc on est à l'ombre, c'est important, surtout avec les journées que l'on connaît ces temps-ci. Voilà, donc tout est aménagé. Alors bien sûr qu'il faut, amener du matériel, des tables, des chaises pour la partie restauration, voilà, de l'électricité pour les stands de producteurs. Enfin, on en parlera un petit peu.
1: Dérouler cette journée dans un instant. On marque une pause. On rappelle que nous sommes à Molson-Armagnac. Ça sera la 11e édition de cette Écofête avec une journée festive au cœur de la forêt. C'est marqué sur ressourcer, déguster, s'émerveiller, partager, nature, bien-être et restauration et spectacle. On revient pour en parler.
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1: Bonjour à tous, bonjour à vous qui nous écoutez près de l'église Saint-Laurent à Fourcès sur 105.8. 5 juillet 1981, au Grand Prix de France disputé sur le circuit de Dijon-Prénois en Côte d'Or, Alain Prost remporte pour l'écurie Renault sa première victoire en F1 devant John Watson et Nelson Piquet. En 1983, il passe à 2 points d'un premier titre mondial face à Nelson Piquet et à sa Brabham. Il atteint son but en 1984 où il est sacré à 2 courses de la fin, devenant le premier champion du monde français de Formule 1. Quadruple champion du monde des pilotes de Formule 1 en 85, 86, 89 et 93, victorieux de 51 Grands Prix de Formule 1 pour 199 départs entre 1980 et 93. C'est lui que l'on surnomme le professeur. L'équipe de DFM 930 souhaite un joyeux anniversaire à monsieur Bernard Volpato, maire de Bouzon-Gelnave. Demain sera un autre jour.
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2: Aujourd'hui, mes invités Alain Marin et Ludovic sont avec nous pour Mont-Lezin d'Armagnac, 11e édition de l'Écofête. Alors, c'est titré, c'en est l'Écofête au moustique. On déroule un petit peu comment ça va se passer cette matinée. Alors, les repas, si vous voulez, il y a un repas à midi ou le soir?
3: Alors, les repas, la particularité cette année, c'est que pour puisque dans les 5 objectifs de notre association, il y a l'alimentation durable, j'en ai parlé tout à l'heure, et donc cette année, on a signé une convention avec la Chambre d'agriculture du Gers, le réseau Bienvenue à la Ferme.
2: Très bien.
3: Dans la partie table gourmande, en fait, ce sont des producteurs gersois qui vont proposer leur mets, donc c'est sous forme de menu à la carte, hein, donc chacun va proposer des assiettes composées à partir de leur production, bien évidemment. Et donc on pourra venir déjeuner, dîner, puisque les repas c'est midi et soir. On est en Gascogne, on mange le midi, on mange des fois le soir aussi. Donc ce sont les restaurateurs, les producteurs qui sont au nombre de 10. Et donc dans la partie repas, qu'est-ce qu'on peut trouver comme type de produit? On va trouver des produits, puisqu'on a un producteur de porc noir de Bigorre, on a un producteur de canard, on a un producteur de basadé, donc on pourra manger de l'entrecôte avec des frites. Il y a également maraîcher, donc il nous proposera une assiette végétarienne. Donc il y a un producteur aussi d'escargot qui va venir sur place. Voilà. Et puis après, en continuant dans le menu, on va trouver du fromage avec un producteur de lait, des glaces artisanales également, plus après de la pâtisserie qui est faite par des artisans locaux.
2: Très bien, ça c'est cool. Même si on est dans une forêt, il y aura quand même de quoi manger chaud, je veux dire, ils vont cuisiner, griller, ah oui, en faisant attention évidemment, mais
3: voilà, cuisiner sur place, et l'intérêt en fait de donner la possibilité sur ce type de journée aux producteurs et aussi aux visiteurs, mais c'est ils vont pouvoir échanger, et ce qui est important, c'est qu'on parle beaucoup, et malheureusement l'actualité en fin d'année nous a montré la crise agricole que traversent ces professionnels. L'agriculture, c'est notre principale économie dans le département du Gers. Il faut qu'on soit solidaire avec les agriculteurs, et le jour de l'écofête, le dimanche 5 juillet, on sera solidaire les producteurs, puisque c'est eux qui vont venir nous régaler le midi et le soir, donc auprès de leurs différents stands.
2: Super. Ludovic, pouvez nous parler de cet atelier d'écriture? C'est de 10h à midi apparemment.
4: L'atelier d'écriture avec le musée de Toujouze, du coup. Mm-hmm.
2: Donc, c'est le musée du paysan gascon.
4: C'est ça, du paysan gascon. Alors, donc il y aura normalement l'écofête, et en parallèle, il y aura aussi des ateliers dans le musée de Toujouze qui est juste à côté. Et donc, parmi ces ateliers, donc, on aura un atelier d'écriture, on aura aussi des visites des anciennes machines agricoles. Mmh. Et puis, tout ce qui est dans le thème de l'agriculture, donc auparavant. Et cet atelier d'écriture est surtout en plus pour les enfants. Donc il a été surtout pensé pour les jeunes.
2: Voilà, et c'est important de penser aux enfants, puisque c'est eux qui bien quand sûr. Même vont assurer notre avenir sur cette planète, et aussi de faire attention et de comprendre les enjeux de cette journée-là. Quoi.
4: Et une grande partie des ateliers leur sont dédiés
2: ouais,
4: pour l'écofête et pour la visite du musée.
2: Mais ça, c'est super, parce qu'il ne faut pas oublier non plus ce qui s'est passé, et ça fait du bien de retrouver des vieux outils, des choses comme ça, pour comprendre où on est arrivé aujourd'hui.
4: C'est important, oui.
3: Oui, surtout que la présentation que les visiteurs pourront voir donc, à ce musée du paysan gascon, qui existe maintenant depuis une vingtaine d'années, mais il a surtout récemment été réorganisé, et c'est vrai que ça fait du bien, comme tu le dis, Jean-Pierre, de revoir ces vieux outils qu'on n'a plus l'habitude d'apercevoir dans les champs. Donc là aussi, l'agriculture a évolué, les outils ont évolué, mais j'ai l'impression qu'on ne revient pas en arrière, évidemment, mais on réutilise, ou il commence à se réutiliser quelques outils spécifiques d'antan. Donc pour compléter un peu ce passé agricole, il y aura des animations là aussi qui seront faites avec à partir de Beu Gascon. Et donc il y a un champ qui va être fauché avec une vieille faucheuse. Et si le temps le permet, ça c'est pas gagné, donc puisque la météo est très très élevée, très chaude ce temps-ci. Donc on avait prévu aussi une moissonneuse batteuse d'autrefois pour dépiquer le blé, mais il y a des chances que le champ soit dépiqué avant le 5 juillet.
2: Oui, parce que la chaleur fait
3: ça
2: mûrit très vite.
3: Oui, exactement.
2: On marque une pause, on revient tout de suite à Mont-les-Uns d'Armagnac pour cette journée 11e édition de l'Écofête le dimanche 5 juillet.
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6: Bonjour à tous. Alors, pourrez-vous compter sur un coup de pouce des planètes ?
7: Bélier, période de restructuration sur le plan pro, et pour certains, c'est peut-être le moment de saisir de nouvelles opportunités.
6: Taureau, vous avez la parole. N'hésitez pas à exprimer vos intentions ou votre mécontentement. C'est la période idéale pour le faire.
7: Gémeaux, l'atmosphère semble particulière aujourd'hui. Vous doutez et vous n'êtes pas sûr de vous.
6: Cancer, c'est une journée qui commence sur les chapeaux de roue. Vous aurez du mal à faire face aux différents contretemps.
7: Les lions, et si vous reconnaissiez vos erreurs, ne vous voilez pas la face, amis lions.
6: Vierge, misez sur votre capacité à prendre des initiatives inspirées.
7: Les balances, cherchez donc l'union, l'entente, l'harmonie, et vous la trouverez.
6: Scorpion, un rendez-vous, un examen, peut-être à l'ordre du jour. Vous relèverez les défis, ne doutez pas de vous.
7: Sagittaire, c'est votre jour de chance, alors c'est le bon moment pour saisir les opportunités qui s'offrent à vous.
6: Capricorne, une situation du passé pourrait vous revenir et il vous faudra faire face.
7: Les Verseaux, sachez dire non. N'acceptez pas ce qui vous plombe, vous mine et vous fatigue, et au besoin, aérez-vous un peu les méninges.
6: Enfin Poisson, vous marquez des points dans le travail, vous avez tous les atouts dans votre jeu pour réussir. À demain pour un nouvel horoscope, nous fêterons Marie.

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6: Mes invités sur DFM, Alain Marin et Louis Ludovic, on est à Montlezun d'Armagnac pour l'Écofête 11e édition, le 5 juillet, hein, c'est de 8h à 23h. Alors on parlait des ateliers tout à l'heure, autre atelier qui est sympa peut-être à découvrir, c'est l'atelier Torchy, parce que là on est vraiment dans le cœur de ce Gers, entre Gers et Landes.
7: Le musée du paysan gascon, donc c'est là que se fera cet atelier Torchy, propose régulièrement des animations pour faire du torchis, pour faire des constructions comme autrefois, à base de paille, à base de torchis. Et c'est important de voir comment ça se construisait, puisqu'il n'y avait pas les briques, il n'y avait pas les blocs, il n'y avait pas les matériaux qu'on connaît aujourd'hui. Et le gros avantage de ce type de construction, puisqu'il y a beaucoup de rénovations qui se font à partir de ces techniques-là, c'est que lorsqu'il y a des très grosses températures, comme c'est ainsi, on est dans des maisons qui sont relativement fraîches, sans avoir recours à la climatisation.
6: On est bien d'accord.
7: Voilà, donc ça s'adapte pas à tous les styles de maison, évidemment, mais dans le cas de la rénovation, c'est bien de savoir que dans le département du Gers, c'est sur ce coin de l'Armagnac, il y a possibilité d'apprendre et de rencontrer des artisans qui sont spécialisés sur ce type de métier.
6: Alors, il y a une chose aussi que Ludwig va découvrir, qui est important pour notre culture, ce sont les ateliers d'initiation aux danses traditionnelles, parce que ça, c'est quelque chose que vous allez découvrir, parce que dans votre pays d'origine, vous aviez aussi des danses traditionnelles. Là, vous allez avoir une troupe qui va vraiment danser ces fameuses... Alors, je ne sais plus comment on les appelle.
7: Alors, c'est les fameuses danses gasconnes.
6: Gasconnes, voilà, ouais, ça n'a pas d'autres noms.
7: Ouais, il y a plusieurs types de danses, mais il y a donc le musée fédère un ensemble de bénévoles chaque année. Ils font 2-3 représentations justement sur ces danses gasconnes. Et comme tu le dis, c'est bien de voir, et ce qui est très intéressant, c'est qu'on se rend compte que dans le groupe de bénévoles, on a de plus en plus de jeunes qui viennent, donc ça veut dire qu'on parle de danses traditionnelles d'autrefois, mais elles sont toujours d'actualité, et pour qu'elles perdurent, il faut qu'il y ait des jeunes qui s'intéressent, et donc profiter de cette journée du dimanche 5 juillet pour pouvoir montrer à des jeunes quel intérêt ils pourraient avoir d'être présent dans le cadre de ces séances gasconnes, je pense que c'est important.
6: Oui, parce qu'on n'a pas tout détaillé, il y a des choses que vous viendrez voir sur place, hein. Il y a du tournage sur bois, il y a pas mal de choses, de la démonstration de crochet, mais quant à nous, on va s'attaquer à un petit moment, juste après la pause, à ces fameuses balades botaniques. Ça parle aussi aux gens et ça peut donner envie aux gens de venir vous retrouver. On marque une pause, on revient dans un instant, on sera donc à Montlezun d'Armagnac pour cette 11e édition, dimanche 5 juillet, éco-fête aux moustiques. À tout de suite.
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0: Valérie.
1: Aujourd'hui, 28 juin, bonjour Irénée. Irénée est un pacifiste dans l'âme, comme l'indique l'étymologie de ce prénom. Toujours prêt à combattre l'injustice, il aime s'entourer de personnes comme lui. Il a parfois besoin d'un léger coup de pouce pour se livrer en société, mais une fois en confiance, se montre fidèle en amitié et toujours prêt à rendre service à ses proches. Votre couleur sera le jaune. Bonne journée. 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
0: Sur DFM 930, mes invités Alain Marin et Ludovic qui nous parlent de Mont-Leuzin d'Armagnac pour une sacrée journée éco-fête dimanche 5 juillet toute la journée, et il y a beaucoup d'animations. Et puis dans ces animations, il y a des moments où on profite de la nature, des randonnées ou des balades botaniques. Allez, on vous écoute.
2: Alors effectivement, pour bien commencer la journée et être en pleine forme, donc nous proposons aux visiteurs de découvrir cette forêt magnifique de Mont-Leuzin d'Armagnac et de Moupa, puisque nous organiserons à partir de 9h des randonnées, une randonnée cyclo. Alors là, c'est, on va venir un petit peu plus loin, mais elle traversera une partie de la forêt. À partir de 9h30, il y a deux circuits, 8 km et 4 km, où les visiteurs vont pouvoir découvrir cette forêt qui est magnifique, superbement bien entretenue, ombragée, en bordure du Midour, enfin franchement un cadre naturel comme on en rêve régulièrement. Et donc dans le cadre de cette journée, on utilisera aussi cet espace naturel, alors c'est des associations qui l'utiliseront pour faire des balades botaniques. Alors il y aura plusieurs thématiques, il y a des gens qui sont passionnés de beaucoup de choses, de ce qu'on peut découvrir autour de la nature, et l'objectif de toutes ces animations, c'est de dire voilà, on peut aller se promener en forêt, mais on peut aussi découvrir des plantes, on peut se nourrir à partir des plantes qu'on peut trouver dans la forêt, à condition d'avoir des gens, je dirais passionnés pour nous dire plutôt celle-là que celle-là. Voilà comment écouter le chant des oiseaux dans la forêt. C'est pareil, on aura un ornithologue qui va être présent sur la journée, et les plantes aussi que l'on peut retrouver dans la forêt donc peuvent servir aussi à faire des décorations, puisqu'on aura aussi des artisans décorateurs qui viendront montrer comment on peut utiliser certaines plantes, alors sans bien sûr toutes les prélever, évidemment le faire de manière pertinente pour en faire des produits de déco ou des supports de décoration.
0: Voilà, donc ça c'est aussi à découvrir ce jour-là, le fameux dimanche 5 juillet. D'ailleurs, pour retrouver toutes les informations d'un coup d'œil, est-ce qu'il y a un site où on peut aller directement? Parce que comme nous, on va tout détailler, on va en laisser un petit peu pour les auditeurs. Est-ce qu'on peut retrouver ce petit cahier détachable?
2: Oui, alors les supports papier sur lesquels tu prends connaissance de ce programme, donc évidemment il existe, mais surtout ce qui est important, c'est qu'on a un site internet qui est www.pimao.fr, et là sur ce site internet vous retrouvez le programme dans son intégralité, et également on a une page Facebook, donc tout simplement Pimao, donc différents supports au niveau des réseaux qui vont vous permettre de voir un petit peu en amont toutes les animations qui seront proposées,
0: et notre ami Pierre qui vous a déjà mis sur la page Facebook de DFM 930, donc là le programme est aussi complet, il n'y a plus qu'à lire, à écouter la radio, ça c'est chouette. Allez, on revient dans un instant, cette fois-ci pour terminer ce rendez-vous. On va revenir sur ce dimanche 5 juillet à Mont-Leuzin d'Armagnac, puis on passera au côté culture, parce qu'il y a de belles choses aussi.
2: Ah oui.
0: Donc on revient dans un instant avec mes invités Ludovic et Alain Marin. A tout de suite.
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1: Bonjour à tous, le bulletin météo de ce dimanche 5 juillet, c'est bis repetita, pareil que la journée d'hier, on démarre avec un beau ciel, avec un beau soleil, et des températures de 26 degrés à Valence-sur-Baïse, Castéra-Verduzan et Vic-Fezensac, 26 degrés également pour Auch, Saint-Puy, Géguin, Florence et Lectoure. L'après-midi, on ne change pas une équipe qui gagne, le soleil est bien en place partout sur le département, et les températures 31 à 33 degrés. Je vous souhaite une très bonne journée et un bel été avec DFM 930.
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1: Bon week-end sur DFM 930 Montlezun d'Armagnac. Voilà, c'est pas très loin du côté de Nogaro pour cette Écofête 11e édition, dimanche 5 juillet. On a parlé de tout ce qui était nature, des ateliers, puis on va s'intéresser au côté culturel parce que vous avez mis aussi dans ce programme de quoi régaler en musique ou en pièce de théâtre. Allez, c'est Ludwig qui va s'y coller. Qu'est-ce qu'on va retrouver d'abord?
2: Alors, on aura à 16h un spectacle intitulé.
1: Bien près du micro, lui.
2: On aura un spectacle donc intitulé L'Arbre Bleu, donc qui est un spectacle pour les jeunes publics, par la compagnie donc Si Ramdam. Mmh. On aura aussi à 19h donc un concert, donc plutôt un karaoké, on va dire, ou un groupe. Le concept, c'est que un groupe va inviter du coup des personnes à rentrer sur scène en étant déguisé.
1: Très bien.
2: Donc c'est une forme originale. Donc on a aussi du coup une déambulation artistique immersive. Le concept, c'est que ce sera une balade interactive dans la forêt le soir. Et donc les participants auront un casque audio et pourront donc écouter différents bruits de la nature tout en écoutant donc les animateurs raconter des choses sur la nature sous forme poétique.
1: Super. Et qui vous propose ça avec les casques? C'est une société qui a réalisé tous les travaux?
3: Alors, pour reprendre la présentation culturelle, donc juste un mot que je voudrais rajouter au niveau de Ramdam, c'est un théâtre de marionnettes qui sera proposé aux enfants. Et la compagnie Ramdam est de Condom, donc pas très loin d'ici, puisque les trois compagnies qui nous font la programmation culturelle sont gersoises. Ça, on y tenait aussi. Donc, le groupe Ostasic, dont parle Ludwig, donc, qui fait le live band karaoké, et la deuxième partie sera un concert, eux, ils sont de Casebon, donc juste à côté, l'autre compagnie, donc le titre de cette déambulation, c'est ce que la forêt murmure la nuit, et l'objectif, c'est de montrer aux visiteurs, d'abord de raconter une belle histoire. On va parler de l'histoire de la forêt communale de Montlezun d'Armagnac. Il y aura plusieurs témoignages, il y aura du son, il y aura de la lumière, donc c'est un parcours qui va durer à peu près trois quarts d'heure dans la forêt, et donc vous avez deux séances, 21h30 et 22h30, et les gens vont pouvoir observer la forêt à partir de l'histoire qui leur sera racontée, mais comme jamais ils l'ont écouté, comme jamais ils l'ont vu.
1: Voilà. D'accord. Donc ça c'est important, et ça va être un beau petit spectacle.
2: C'est une autre façon donc de découvrir.
1: Et oui, parce qu'on a oublié les sons de la forêt.
3: C'est ça.
1: Oui, c'est ça. Donc ça permet de s'y replonger. Mais écoutez, on va marquer une pause et on va terminer cette émission. Pour la 11e édition Écofête à Montlezun d'Armagnac, ça sera le dimanche 5 juillet.
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8: Sur DFM 930, Montlezun d'Armagnac, si vous n'avez rien à faire le dimanche 5 juillet, je vous trouve un programme d'enfer, Écofête, 11e édition, une journée festive au cœur de la forêt. Alors, je voudrais pour terminer que l'on parle de cette petite animation qui est sur le flyer, qui est une cistude, vous m'avez dit.
9: Oui.
8: Pourquoi ? Parce qu'elle est présente là-bas ?
9: Alors, elle est présente, bien sûr. Alors, la cistude d'Europe est une tortue qui est protégée, et qui est présente surtout sur la région de l'Armagnac, sur les zones humides de l'Armagnac. On la voit dans beaucoup d'endroits, en bordure du Midour, en bordure des temps. Alors, cette cistude, quand vous verrez l'affiche, donc, a été un petit peu caricaturée. Et c'est vrai que ce personnage a été caricaturé parce qu'on voulait que les enfants puissent se l'approprier dès la première édition. Et c'est vrai que lorsqu'on va commencer à faire la communication bord de route à partir de lundi prochain, dès lors qu'on sort cette caricature verte, qui est une bonne bougne, on sait que c'est l'écofête qui arrive, qui est dans quelques jours et dans pas longtemps.
8: Voilà. C'est quand même un petit peu la décoration de par le bosque pour la fête. Ils ont fait de belles images avec des abeilles et tout. En fait, on ne voit que ça.
9: C'est ça, exactement.
8: C'est magnifique. Il faut savoir que la cistude est menacée encore ou pas?
9: Alors la cistude, c'est une espèce protégée, donc elle est toujours menacée, mais c'est vrai que sensibiliser le public, ne pas les récupérer, parce que l'été elles sont en bordure d'eau, sur des troncs d'arbres, elles sont très bronzées tranquillement, donc il y a des gens quelques années en arrière qui les récupéraient. Aujourd'hui, ça s'est interdit, et à partir du moment où on laisse ces espèces dans leur milieu naturel, du coup on favorise leur développement. Et aujourd'hui, alors je ne suis pas spécialiste, si elle est encore menacée, dans tous les cas elle est toujours classée comme espèce à protéger.
8: Mais sinon il faut se rapprocher de l'arbre paysage 32, je crois, où il y a une autre association sur Mirande qui s'occupe de ces animaux-là.
9: Aussi, tout à fait.
8: Ça c'est vrai. Donc dimanche 5 juillet, il faut aussi des bras pour remettre tout en place.
9: Oui.
8: Surtout ça démarre le vendredi. Et là vous allez nous parler d'une petite asso bien sympa.
9: Alors c'est pas une asso, c'est une plateforme. C'est une plateforme gouvernementale, donc qui s'appelle jeveuxaider.gouv.fr, et donc qui met en relation les associations organisateurs d'événements comme nous. Donc on s'inscrit, c'est gratuit. On présente la mission que l'on veut, que l'on propose, et quels sont les besoins, je veux dire, en bénévoles que nous recherchons. Donc en ce qui nous concerne, donc on a créé une mission qui s'appelle Écofête 2026, Montlezun d'Armagnac. Et donc pour préparer, comme tu disais, cette journée, on va démarrer le vendredi et le samedi, le 3 et le 4 juillet. On sera présent sur le site à partir de 8h, et les gens qui souhaitent venir nous donner un coup de main, alors une demi-journée, une journée, peuvent s'inscrire sur ce site ou nous contacter directement sur le site internet, et ça nous a permis de faire connaissance

0: pour les bénévoles, ça c'est inclus aussi dans la recherche de bénévoles. C'est toujours la convivialité qui est importante, tu le sais, dans nos associations. Bon, aider c'est bien, mais il faut aussi qu'il y ait cette notion de partage. Ça fait partie de la richesse du tissu associatif gersois.
1: C'est vrai. On marque une pause, on revient tout de suite à Montlezun d'Armagnac pour cette journée 11e édition de l'Écofête le dimanche 5 juillet.
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1: Sur DFM 930, Montlezun d'Armagnac, si vous n'avez rien à faire le dimanche 5 juillet, je vous trouve un programme d'enfer, Écofête, 11e édition. Ludwig, bon, service civique pour encore quelques mois. Donc vous allez pouvoir profiter avec toute l'équipe et découvrir ce monde associatif et aussi ce monde de la protection de la nature. Je pense que vous l'amènerez avec vous quand vous faites les opérations sur les frelons asiatiques, tout ça.
2: Ah oui, mais il est déjà venu.
1: Il est déjà venu. Donc
3: c'est déjà le cas, oui.
1: Ah ouais, mais c'est chouette. Voilà. Vous êtes tombé dans la bonne asso pour découvrir tout ça. Et si d'autres veulent venir vous rejoindre, mais là, pareil, on vous contacte.
2: www.pimao.fr. Il y a un des pôles d'activité dont on n'a peut-être pas beaucoup parlé, mais les visiteurs pourront le retrouver donc, sur le site internet quand ils se familiariseront avec le programme. Et on a créé cette année une nouvelle activité autour du bien-être.
1: D'accord.
2: Puisqu'alimentation durable à partir des produits locaux, faits par les producteurs locaux, comme j'ai dit tout à l'heure, du réseau Bienvenue à la Ferme, il y a aussi cette notion de bien-être et on a la chance d'avoir une dizaine de professionnels qui viendront sur place, alors non pas pour prodiguer des soins, mais pour présenter leurs spécificités et ces bien-être, c'est
1: ça peut aller du massage ou
2: ouais, se ressourcer et dans la forêt, donc on est vraiment dans notre jus quelque part et donc voilà, c'est important aussi dans cette vie qui va très très vite la semaine, il faut à un moment donné se poser et se reconnecter avec la nature. Je pense que c'est un élément important. Et le dernier point que je voulais préciser, il y aura aussi une très très grosse animation sur la journée autour de la tradition de la chasse à la palombe, donc avec la présence de la Fédération départementale de chasse du Gers, mais aussi des associations de défense de la chasse traditionnelle, et donc des animations sur place où les chasseurs

0: Les pourront montrer, faire découvrir une palombière et pourront montrer aussi pourquoi cette passion. Et quand on parle par exemple de chasse au filet, il faut savoir qu'il y a des fois des journées, voire des semaines où ils n'attrapent pas un oiseau migrateur. Mais cette passion, je dirais, comme on dit, la maladie bleue. La maladie bleue, ouais. Voilà. Il faut bien comprendre pourquoi ça se fait comme ça et pourquoi ces traditions, il faut les préserver. Donc il y aura également beaucoup d'animation autour de cette thématique. Mais un programme très riche, comme tu l'as dit tout à l'heure, Jean-Pierre.
1: Eh oui, merci Alain Marin, merci Ludwig. Rendez-vous donc à la 11e édition de l'Écofête à Moustique, à Mont-Lezin d'Armagnac. C'est le dimanche 5 juillet. Toutes les informations, on le disait, sur pimao.fr.
0: Exactement.
1: Merci à vous deux.
0: Merci à vous.
2: Merci.

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1: Bonjour à tous. Alors, pourrez-vous compter sur un coup de pouce des planètes ?
2: Bélier, période de restructuration sur le plan pro, et pour certains, c'est peut-être le moment de saisir de nouvelles opportunités.
1: Taureau, vous avez la parole. N'hésitez pas à exprimer vos intentions ou votre mécontentement. C'est la période idéale pour le faire.
2: Gémeaux, l'atmosphère semble particulière. Aujourd'hui, vous doutez et vous n'êtes pas sûr de vous.
1: Cancer, c'est une journée qui commence sur les chapeaux de roue. Vous aurez du mal à faire face aux différents contretemps.
2: Les lions, et si vous reconnaissiez vos erreurs, ne vous voilez pas la face, amis lions.
1: Vierge, misez sur votre capacité à prendre des initiatives inspirées.
2: Les balances, cherchez donc l'union, l'entente, l'harmonie et vous la trouverez.
1: Scorpion, un rendez-vous, un examen peut-être à l'ordre du jour. Vous relèverez des défis, ne doutez pas de vous.
2: Sagittaire, c'est votre jour de chance, alors c'est le bon moment pour saisir les opportunités qui s'offrent à vous.
1: Capricorne, une situation du passé pourrait vous revenir et il vous faudra faire face.
2: Les Verseaux, sachez dire non. N'acceptez pas ce qui vous plombe, vous mine et vous fatigue, et au besoin, aérez-vous un peu les méninges.
1: Enfin Poisson, vous marquez des points dans le travail, vous avez tous les atouts dans votre jeu pour réussir. À demain pour un nouvel horoscope, nous fêterons Marietta.
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3: Bienvenue dans votre chronique Mueve tus caderas. Moi c'est Camille et aujourd'hui on ralentit un peu le tempo avec une bachata pleine de sentimiento con Pensando en ella de Óscar Sarante. Une voix emblématique de la bachata romántica, Óscar Sarante nous transporte ici dans une histoire d'amour et de nostalgie. Dans ce titre, il exprime ses pensées qui reviennent sans cesse. Esos recuerdos que no se van, quand une personne reste présente dans le cœur malgré la distance ou l'absence. Portée par des guitares douces et une interprétation pleine d'émotion, cette chanson touche directement le cœur de tous les amoureux de la bachata. Alors laissez-vous emporter, fermez les yeux et profitez de ce moment lleno de sentimiento. Aquí está Pensando en ella de Óscar Sarante. Disfrútala y como siempre, mueve tus caderas.

0: viene de Cute Pensando en Ella, de Óscar Sarrante.
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3: Si vous avez aimé Bouger sur ce son, on se retrouve la semaine prochaine.
4: On se retrouve la semaine prochaine.
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21: Amis actifs, bonjour. Le rire est un puissant antidote au stress, à la douleur et au conflit. Rien ne fonctionne plus rapidement ou de manière plus fiable. Aussi, voici comment intégrer plus de rire dans votre vie. Condition numéro 1. Identifiez ce qui vous fait rire. Que ce soit des films comiques, des vidéos amusantes sur Internet, des livres humoristiques ou des spectacles de stand-up, intégrez régulièrement ces sources de rire dans votre vie. Condition numéro 2. Fréquentez des personnes joyeuses. Entourez-vous de personnes qui aiment rire et qui ont un bon sens de l'humour. Les amis qui vous font rire peuvent améliorer votre humeur. Passez du temps avec des personnes positives qui vous encouragent à vous amuser de façon constructive est une condition sine qua non à un plus grand épanouissement dans la vie. Condition numéro 3. Apprendre à rire de soi-même. Ne soyez pas trop dur avec vous-même et acceptez vos imperfections. Les échecs font partie de la vie et savoir en rire peut diminuer leur impact négatif. Adopter une attitude légère face à la vie rend les défis beaucoup plus faciles à surmonter. Condition numéro 4. Faire du rire une habitude quotidienne. Prenez quelques minutes chaque jour pour regarder quelque chose de drôle ou pour raconter une blague à un ami. Le rire doit devenir une partie intégrante de votre routine, tout comme exercice physique ou une alimentation saine. Condition numéro 5. Pratiquer le yoga du rire. Le yoga du rire combine des exercices de rire volontaires avec des techniques de respiration. Même si le rire est forcé au début, il peut rapidement devenir naturel et contagieux et améliorer ainsi votre bien-être général. Condition numéro 6. Transformez votre espace de vie et de travail en environnement joyeux. Décorez-les avec des objets ou des images qui vous font sourire. Écoutez de la musique entraînante. Un environnement heureux favorise la positive attitude et encourage le rire. Vous voici désormais armé pour cultiver le rire au quotidien. Belle journée à toutes et à tous et à très bientôt pour de nouvelles aventures pro.
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1: Les prévisions Météo France pour ce dimanche après-midi. On conserve un magnifique soleil avec des températures estivales de 33 degrés à Condon, Nérac, La Plume et Laroumieux. 32 degrés pour Vic, Fezensac, Aiguetinte, Rosès et Valence-sur-Baïse. Je vous souhaite un très bel après-midi avec DFM et de bonnes vacances pour ceux qui en sont.
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1: Adopter un animal, ce n'est pas seulement un moment d'émotion ou de coup de cœur. C'est un engagement qui peut durer 10, 15, parfois 20 ans et même plus selon l'espèce. Et pourtant, beaucoup d'abandons pourraient être évités si certaines questions étaient posées avant l'adoption. Est-ce que j'ai suffisamment de place pour cet animal? Est-ce que j'ai un espace adapté pour son repos, ses repas, sa boisson ou sa litière? Est-ce que mon logement et mon environnement correspondraient réellement à ses besoins?
2: On entend souvent « mais j'ai un jardin ». Pourtant, un jardin ne remplace pas les promenades, les interactions sociales ou les dépenses mentales, surtout chez le chien. Un animal a besoin de présence, de stimulation et d'activités adaptées. Il faut aussi réfléchir au temps disponible, pas seulement aujourd'hui, mais sur toute la durée de la vie de l'animal. Un chiot ou un chaton peut sembler facile au départ, mais il grandira, vieillira, aura peut-être des besoins médicaux ou émotionnels plus importants avec le temps. Il y a également la réalité financière, dont on parle parfois peu.
1: Adopter un animal représente également un budget. Les vaccins, la stérilisation, les antiparasitaires internes et externes, l'alimentation, les soins vétérinaires imprévus, le matériel, le gardiennage pendant les vacances ou encore l'éducation et l'accompagnement comportemental si nécessaire. Avant d'adopter, il est aussi important de choisir un animal adapté à son mode de vie. Certaines races ont besoin de beaucoup d'activités physiques ou mentales, d'autres supportent difficilement la solitude et le caractère de l'animal comporte souvent davantage que son apparence.
2: Il faut aussi penser à la cohabitation avec les autres animaux déjà présents, les enfants ou les autres habitants du foyer. Et surtout, une adoption ne devrait jamais être un cadeau surprise ou une décision prise uniquement sur un coup de cœur. Même lorsque l'on veut sauver un animal, encore faut-il pouvoir réellement l'assumer derrière.
1: Et le caractère de l'animal compte souvent davantage que son apparence.
2: Il faut aussi penser à la cohabitation avec les autres animaux déjà présents, les enfants ou les autres habitants du foyer. Et surtout, une adoption ne devrait jamais être un cadeau surprise ou une décision prise uniquement sur un coup de cœur. Même lorsque l'on veut sauver un animal, encore faut-il pouvoir réellement l'assumer.
1: S'informer avant l'adoption devrait être une étape normale. Connaître les besoins de l'espèce, vérifier d'éventuelles allergies dans le foyer ou encore prévoir un vétérinaire référent avant même l'arrivée de l'animal. C'est pour cela que de nombreuses associations utilisent aujourd'hui des questionnaires avant adoption, non pas pour juger les futurs adoptants, mais pour aider à construire une relation durable et éviter des abandons souvent traumatisants pour l'animal.
2: Parce qu'au fond, adopter de manière responsable, c'est déjà une première preuve d'amour.
1: Vous pouvez nous retrouver sur les réseaux.
2: Moi, c'est Nelly de Wolfie Pet Sitting.
1: Et moi, c'est Marine des Mains d'Éveil Animal. 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
2: Bonjour, aujourd'hui dans ma chronique Fraîche Attitude, je vous propose de parler d'un légume qui chaque année en cette période estivale remporte un vif succès. Vous l'avez deviné, il s'agit du concombre. En France, nous en consommons environ 1,8 kg par an et par personne. Né dans le nord de l'Inde, où il fait l'objet de nombreux récits légendaires, le concombre s'est très tôt propagé vers la Chine et le Moyen-Orient. Il est ensuite cultivé sur les bords du Nil par les Égyptiens, qui en consomment beaucoup et le remettent en offrande à leurs dieux. Les Hébreux l'importent également en terre promise, où il devient l'heure de leur mets préféré. Durant l'Antiquité, Grecs et Romains apprécient aussi beaucoup le concombre, malgré sa forte amertume. En France, on trouve mention officielle de sa présence dès le 9e siècle, lorsque Charlemagne en ordonne la culture dans ses domaines. Au 17e siècle, Louis XIV en est également très friand, et pour le lui servir en primeur, Lacentini, le jardinier en chef de Versailles, développera alors la production sous serre. Comme les courges et le melon, le concombre fait partie de la famille des cucurbitacées. Sur les étals, on en distingue deux ou trois types. Le concombre dit hollandais, le plus courant, le concombre épineux et le mini concombre. Le concombre hollandais, comme son nom l'indique, est apparu aux Pays-Bas après la Seconde Guerre mondiale. Dépourvu d'amertume, il fut aussitôt plébiscité. Aujourd'hui, il représente 80% de la production française. Généralement cultivé sous abri, il est droit, long et lisse. Le concombre épineux doit son nom aux quelques épines isolées et complètement inoffensives qui garnissent une partie de sa peau. Court, trapu, il ressemble plutôt au cornichon. Sa chair granuleuse, légèrement amère, a une saveur très marquée. Il est surtout apprécié dans le midi de la France, où il pousse en plein champ. Le mini concombre est très goûteux et très pratique à l'apéritif. Il reste cependant assez confidentiel. Le concombre se choisit vert et ferme. Vous pouvez ensuite le conserver jusqu'à une semaine au réfrigérateur. On préconisait auparavant de faire dégorger les concombres dans du sel fin afin d'amenuiser leur amertume. Cette précaution est désormais inutile puisque les concombres ne sont plus amers. Non dégorgés, ils conservent d'ailleurs mieux leur croquant et leurs vitamines. Il n'est pas non plus nécessaire de peler la peau du concombre, il suffit de bien le laver puis de le sécher. Pour le découper, laissez parler votre créativité. Vous pouvez réaliser des billes à l'aide d'une cuillère parisienne ou des tagliatelles avec un économe. Vous pouvez aussi les vider, le tailler en fines tranches ou en bâtonnets ou encore le râper. La découpe du concombre n'a pas de limite, juste votre imagination. Traditionnellement, le concombre est consommé cru. Vous pouvez cependant opter pour une cuisson courte. Vous en soulignerez sa saveur tout en lui conservant son côté croquant. Vous pouvez donc servir le concombre cru ou cuit à l'apéritif, en salade, en soupe, en accompagnement. Il se marie très bien avec les poissons, les crustacés, les fruits comme la pomme, le raisin et les fromages. Pour lui donner plus de goût, vous pouvez également l'assaisonner d'herbes et d'épices. Cerfeuil, aneth, ciboulette, menthe, safran, muscade. Le concombre est un légume très désaltérant et particulièrement léger en calories. Il est par ailleurs bien pourvu en minéraux, notamment en potassium, intéressant au niveau musculaire, et offre un large éventail de vitamines A, B, C et E au fort pouvoir protecteur antioxydant. Outre ses vitamines et minéraux, le concombre contient plus de 96% d'eau. Il contribue ainsi activement à la couverture des besoins hydriques de la journée. Retenez qu'une petite assiette de concombre représente l'équivalent d'un verre d'eau. Généralement, les enfants adorent le concombre et ils adorent encore plus le manger avec les doigts. Pour leur faire plaisir, proposez-leur le concombre en bâtonnet ou en brochette avec du fromage. Je vous souhaite un bel été et vous dis à la semaine prochaine pour partir ensemble à la découverte des fruits et légumes frais.

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1: Les prévisions météo France pour ce dimanche après-midi. On conserve un magnifique soleil avec des températures estivales de 33 degrés à Condon, Nérac, La Plume et Larre au mieux. 32 degrés pour Vic, Fezensac, Aiguetinte, Rosès et Valence-sur-Baïse. Je vous souhaite un très bel après-midi avec DFM et de bonnes vacances pour ceux qui en sont.
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5: Bonjour, bienvenue. Comme convenu aujourd'hui, je vous propose une recette fraîcheur. C'est un tartare de maquereau à la pomme verte et au wasabi. C'est une entrée qui est pour 4 personnes. La préparation, il faut compter une demi-heure. Le repos, au moins 15 minutes. 4 maquereaux bien frais, une pomme verte, 2 échalotes, 4 brins de coriandre, 5 centilitres de jus de citron vert, une cuillerée à soupe de wasabi, 3 centilitres de vinaigre balsamique blanc ou du vinaigre à l'estragon si vous avez, 8 centilitres d'huile d'olive, du sel et du poivre. Vous levez les filets de maquereau, retirez la peau des arêtes, rincez les filets sous l'eau froide, vous les épongez bien. Ensuite, vous coupez la chair en cubes et placez-le dans un récipient. Vous le mettez au frais en attendant de faire le reste. Lavez et coupez la pomme en petits dés, épluchez et ciselez les échalotes que vous hachez, les feuilles de coriandre également, puis ajoutez-les dans le récipient avec la chair de poisson et les dés de pomme. Et dans un bol, vous mélangez le wasabi avec le jus de citron, le vinaigre, du sel et du poivre. Ensuite, vous ajoutez l'huile d'olive en fruitant bien et vous versez ce mélange sur la chair du maquereau et vous mélangez délicatement le tout. Vous placez le tartare 15 minutes au moins au réfrigérateur avant de le déguster, avant des croûtons de pain doré par exemple. Voilà, alors le wasabi, ça pique un petit peu, c'est pas comme le piment. Disons que ça monte aux fosses nasales et ça disparaît assez vite et ça brûle pas ou très peu la langue, quoi. Quant à la semaine prochaine, ben ce sera une surprise. Soyez à l'écoute. En attendant, je vous souhaite une bonne cuisine. Portez-vous bien. Au revoir à tous et à samedi.
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8: Je suis ravie de vous retrouver et surtout pour parler de tout ce qui concerne la surcharge sensorielle. Alors, on est tous concernés, plus ou moins, effectivement. Qu'est-ce que la surcharge sensorielle ? C'est une expérience, en fait, qui est très fréquente et qui nous envahit, hein, finalement, parce qu'on reçoit trop d'informations à traiter simultanément et là, eh bien, ça peut bugger. Donc, pour le coup, moi, je voulais quand même vraiment l'adapter toujours, hein, toujours dans le champ de l'autisme, parce que ce sont des particularités que l'on retrouve et spécifiquement dans le champ de tout ce qui est vestibulaire et proprioceptif. Donc, il est très possible finalement d'adapter quand on en prend conscience et quand on évolue dans des profils autistiques auprès de nos enfants ou en tant que professionnel. Eh bien, on adapte l'environnement. On va essayer de trouver des stratégies adaptées pour faciliter en fait cette capacité à filtrer de manière plus ou moins efficace et surtout dans l'intérêt de la personne avec autisme. Donc, on peut également utiliser des outils. Je pense particulièrement à une le sens de l'ouïe qui peut être très, très vite sollicité dans le champ de l'autisme et qui peut vraiment provoquer des particularités, même aller jusqu'à la douleur éventuellement. Donc on peut penser à tout ce qui est casque anti-bruit et il faut surtout respecter les besoins, c'est-à-dire prendre conscience que dans l'autisme, ce sont des profils sensoriels très très exacerbés qui ont besoin de pauses régulières, de compréhension et d'ajustement particulièrement. Donc il faut souvent rendre l'imprévisible prévisible et essayer autant que possible d'atténuer et d'éviter des situations qui peuvent être très vite difficiles. Donc en permettant éventuellement de pouvoir s'isoler et de prendre du temps pour soi. Voilà, je trouvais intéressant et aujourd'hui de rappeler un petit peu tous ces sens-là que développent et savent vraiment mettre en pause les personnes avec autisme, parce que souvent on a l'impression que ce sont des caprices ou des choses incontrôlées, mais il faut quand même se dire que ce n'est pas un manque de contrôle, c'est tout simplement une réaction neurologique qui est liée à leur trouble. Et je rappelle quand même que le trouble du spectre de l'autisme est quand même un trouble neurodéveloppemental, donc un handicap et non une maladie. Et bien écoutez, je vous remercie et je serai très ravie de pouvoir partager à nouveau cette chronique avec vous. À très vite.
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12: Bonjour, c'est Julie, sexothérapeute et thérapeute de couple. Et je suis ravie de vous retrouver pour un nouveau rendez-vous de Septième ciel et quelques nuages. Avec l'arrivée de l'été, les températures grimpent, les journées s'allongent et les vacances approchent. C'est souvent une période où l'on se sent plus léger, plus disponible et parfois même plus amoureux. Et parmi les fantasmes estivaux les plus répandus, il y en a un qui revient régulièrement. Alors à votre avis, c'est quoi? Je sais que vous savez. Oui, c'est celui-là. Celui auquel vous pensez, faire l'amour dans l'eau. Que ce soit dans la mer, dans une piscine, dans un lac ou encore dans un jacuzzi, beaucoup imaginent ce moment comme particulièrement romantique, sensuel et spontané. Il faut dire que les films et les séries nous ont vendu de très belles images. Un coucher de soleil, quelques éclats de rire, une baignade improvisée et soudain une scène d'amour parfaite. Mais la réalité, est souvent un peu différente. Hein. La première chose à savoir, c'est que l'eau n'est pas toujours l'ami du confort intime. Contrairement à ce que l'on pourrait croire, elle ne facilite pas forcément les rapports. Au contraire, elle peut diminuer la lubrification naturelle et provoquer des irritations ou des sensations d'inconfort. Autre petit point important, certaines personnes pensent que dans l'eau, les risques sont moindres. Pourtant, il est essentiel de rappeler que les infections sexuellement transmissibles peuvent toujours être transmises et qu'un rapport non protégé reste un rapport sans risque. L'eau ne protège pas. Et même si le risque de grossesse n'est pas lié au fait d'être dans l'eau ou hors de l'eau, certaines croyances persistent encore aujourd'hui. Mais au-delà de l'aspect prévention, cette question nous rappelle quelque chose d'intéressant. Très souvent, ce qui nous attire dans ce fantasme n'est pas seulement l'eau elle-même. C'est ce qu'elle représente, la spontanéité, l'aventure, le jeu, la sensation de sortir du quotidien. Parce que dans la vie intime, ce qui nourrit souvent le désir, ce n'est pas forcément de faire plus. C'est parfois simplement de faire autrement. Changer de décor, prendre le temps de séduire, partager un moment complice ou encore se surprendre. Alors si l'envie vous prend cet été, pourquoi pas? Mais gardez en tête que le romantisme et la prévention peuvent parfaitement aller ensemble. L'essentiel reste de respecter ses envies, celles de son partenaire et de prendre soin de soi. Parce qu'une sexualité épanouie, c'est avant tout une sexualité vécue en toute conscience et en toute sécurité. Je vous retrouve donc la semaine prochaine pour une nouvelle chronique de 7e ciel et quelques nuages. En attendant, prenez soin de vous et profitez de votre été. 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
16: Ils l'ont fait, pourquoi pas vous ? Nous nous retrouvons pour la chronique 3 minutes pour découvrir les entreprises inspirantes du Gers et nous retrouvons Nelly Boulin de Wolfie Pet Sitting.
17: Bonjour.
16: Bonjour Nelly. Donc la semaine dernière, nous avons découvert votre univers, donc le gardiennage d'animaux de compagnie.
17: C'est ça.
16: Est-ce que dans votre parcours professionnel, vous avez rencontré des difficultés, soit à l'installation pour l'entreprise, créer votre entreprise en tout cas, ou des difficultés avec certains propriétaires ou certains animaux?
17: Alors au niveau des propriétaires et des animaux, non, j'ai pas eu de difficultés, même si parfois j'ai pu avoir un petit peu peur, des chiens un peu réactifs, bon ça peut toujours surprendre, mais sinon en termes d'installation, ce qui a été le plus dur, c'était de savoir comment s'y prendre. Ça a vraiment pas été facile, mais j'ai été aidée par France Travail et du coup grâce à eux j'ai pu passer quelques petites formations pour apprendre comment les étapes en fait différentes pour faire l'entreprise, mais franchement c'était ce qui était le plus dur.
16: Donc ils vous ont aidé à la création d'entreprise?
17: Tout à fait.
16: Et ensuite c'est vous qui vous êtes débrouillé, on va dire, sur le terrain pour aller chercher donc les propriétaires, pour vous faire connaître.
17: Exactement.
16: Quels sont les outils que vous utilisez pour vous faire connaître aujourd'hui?
17: Alors il y a les réseaux sociaux, Facebook, Instagram surtout, c'est là où je suis le plus à l'aise. Aussi la distribution de flyers, de cartes de visite, la prise de contact en direct avec des gens qui me posent des questions quand je suis en balade par exemple, le bouche à oreille, etc., etc. Mais sinon oui, pour l'installation, France Travail m'a aidée et je me suis débrouillée ensuite. En fait, je pense que quand on devient micro ou auto-entrepreneur, on se débrouille beaucoup par nous-mêmes.
16: Il faut compter sur soi et sur son réseau.
17: Totalement.
16: Développer son réseau. Est-ce qu'il y a un droit à l'image pour les animaux?
17: Oui, tout à fait. Alors justement, moi je le demande toujours au moment de la rencontre, quand je vais rencontrer les animaux et les propriétaires au début, avant de commencer, je demande toujours si c'est ok de filmer les petits chats, les petits chiens et d'autres animaux un petit peu plus exotiques. Si les gens me disent non, c'est non. Si les gens me disent oui, j'essaye d'en montrer le moins possible, bien évidemment, par rapport à leur domicile, à leur vie privée, mais gros plan sur les animaux, quoi.
16: Oui, on rentre pas dans l'intimité des gens,
17: non.
16: On s'intéresse uniquement aux animaux, et j'imagine le plus possible en extérieur.
17: Oui, voilà, c'est ça, ou sinon, si on voit le sol ou le bas d'un meuble, personne ne m'en veut en général.
16: Si vous avez la confiance des propriétaires, en tout cas, et que ça fait partie d'une charte que vous proposez en tout début, au premier rendez-vous?
17: C'est au premier rendez-vous, comme je disais, au niveau de la rencontre, ça se fait beaucoup à l'oral, mais si jamais j'ai des contrats de disponibles et je peux les envoyer aux gens, si ça les rassure, et vu que je suis assurée aussi, ils peuvent se retourner s'il y a quelconque problème, si je casse quelque chose ou si les images ne leur plaisent pas, ils ont qu'à me le faire savoir et bien évidemment j'efface tout de suite, il n'y a pas de problème.
16: Merci beaucoup Nelly Boulin, on en sait un petit peu plus sur votre activité. Ils l'ont fait, pourquoi pas vous, 3 minutes chrono pour découvrir les entreprises du Gers. Nous nous retrouvons la semaine prochaine.
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1: Chers auditeurs, bonjour. Je vois la France agitée, les Français épuisés, en colère, qui revendiquent et réclament justice. Je vois le désespoir, le chagrin, l'effondrement, l'incompréhension, cette blessure vive de ne pas être vue, entendue, considérée, respectée. Je vois comme chacun la violence qui monte et gangrène ce pauvre pays à bout de souffle, qui s'affaisse chaque jour un peu plus sous les annonces sombres et sordides qui le mettent à terre. Et je vois aussi combien nous sommes ignorants de ce qu'est une société en réalité. Une société est l'union de plusieurs individus. C'est une alliance. Autrement dit, un espace au sein duquel les êtres sont des alliés. Seulement, quand je regarde attentivement, les fois où nous sommes alliés sont rares. Nous nous rassemblons ponctuellement, sur un temps, dans des mouvements qui s'essoufflent aussi vite qu'un asthmatique qui sprinte. Sommes-nous vraiment des alliés dans nos foyers? L'allié de notre compagnon, nos enfants, nos parents, nos frères et sœurs, nos amis, celles et ceux avec qui nous formons société? J'entends des aspirations à une société plus belle, un monde meilleur, comme si elle était extérieure à nous et devait s'améliorer afin que la vie y soit plus douce. En revanche, je vois peu d'être à l'œuvre, à essayer de devenir meilleur, parce que le changement commence toujours par soi. Je vois la performance, la compétitivité, la rivalité, la jalousie, l'envie, le manque de courtoisie. Je vois le caddie laissé à la caisse du supermarché parce qu'on a oublié un article, et celui qui, l'air de rien,

0: J'en vois peu, parce qu'ils sont discrets, ne s'agitent pas, ne parlent pas fort, ne donnent pas de leçons, ne s'imposent pas. Aussi, je crois que si nous aspirons à une société plus belle et douce, un monde meilleur, le temps est venu que chacun s'adoucisse et s'embellisse intérieurement et essaye de devenir meilleur dans le sens de plus humain. Ne faisons pas aux autres ce que nous ne voulons pas qu'ils nous fassent. Belle semaine à tous, à l'œuvre dans l'espace qui vous semble le plus juste. Je vous retrouve la semaine prochaine avec une nouvelle chronique « Comment allez-vous aujourd'hui ?» Et d'ici là, prenons grand soin de nous.
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1: Les prévisions météo France pour ce dimanche après-midi. On conserve un magnifique soleil avec des températures estivales de 33 degrés à Condon, Nérac, La Plume et Laroumieux. 32 degrés pour Vic, Fezensac, Aiguetinte, Rosès et Valence-sur-Baïse. Je vous souhaite un très bel après-midi avec DFM et de bonnes vacances pour ceux qui en sont.

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3: Voici les offres d'emploi de cette semaine en CDD. Vendeur à Condom, assistant d'éducation en CDD à Condom, cariste en CDD à Condom, animateur périscolaire en CDD à Mouchamp, animateur périscolaire en CDD à Valence-sur-Béise, ouvrier agricole de grande culture en CDD à Blaziette, manutentionnaire en CDD à Thérobe, chef de réception, assistant direction en CDD à Castéra-Verduzan, cuisinier de restauration collective en CDD à Castéra à Verduzan, tractoriste en CDD à Lamotte-Goas, assistant de gestion administrative en CDD à Lectour, aide cuisine et plonge en CDD à Lanpax, agent d'entretien de propreté de locaux en CDD à Vic-Fezensac, agent des services en CDD à Vic-Fezensac et préparateur en pharmacie en CDD à Vic-Fezensac, employé viticole polyvalent en CDD à Eauze, directeur à la haie en CDD à Eauze, assistant administratif agence immobilière en CDD à Florence, chauffeur poids lourd en CDD à Sainte-Christie, infirmier en CDD à Ordans-la-Roque, tractoriste en CDD à Roquelaure, cuisinier en CDD à Saint-Clair, assistant administratif au service des impôts des entreprises en CDD dans le Gers, enquêteur de terrain satisfaction client en CDD dans le Gers et technicien modem en CDD dans le Gers.
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1: Les prévisions météo France pour ce dimanche après-midi. On conserve un magnifique soleil avec des températures estivales de 33 degrés à Condon, Nérac, La Plume et Larre au mieux. 32 degrés pour Vic, Fezensac, Aiguetinte, Rosès et Valence-sur-Baïse. Je vous souhaite un très bel après-midi avec DFM et de bonnes vacances pour ceux qui en sont.
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DFM 930, dimanche 12h45, revoici Jazz Radio D9Trio, présenté par Guy Haine. Notre émission d'aujourd'hui s'intitule J'appelle 76.TCDJR. Ce qui, comme tout le monde sait, est l'abréviation universelle pour 76 Top CD Jazz Récents, avec un essai de sélection des meilleurs albums de jazz de ces dernières années. Début 2013 paraît No Deal, aucune concession. Sans aucun doute possible, le meilleur CD jazz vocal depuis de nombreuses années. Ce joyau est l'œuvre de Mélanie de Biasio, chanteuse belge, née à Charleroi en 1978, études et débuts classiques à la flûte traversière jusqu'en 2007 et chanteuse depuis. Belle voix épurée, composition originale intimiste, sensible, bluesy à souhait. Le petit belge Jacques, oui, Brel, avait supplié « Ne me quitte pas ». La grande Mélanie proclame, elle, « Je vais te quitter ». Mélanie de Biasio interprète « I'm gonna leave you ».

Sammy Payne compose la chanson Secret Love, basée sur une ouverture de Schubert pour le musical Calamity Jane, en 1953, un hit pour la chanteuse Doris Day. L'autre version au tempo ultra lent est extraite du CD Life in Marciac par le pianiste Brad Meldo, publié en 2011, alors que la prestation live date de Marciac 2006. Brad Meldo et Secret Love.

chanteur qui s'impose de plus en plus est l'afro-américain Gregory Porter. Omniprésent, CD, TV, radio, tournée, concert, festival, reconnaissable sans problème par son éternel sourire, sa barbiche et son inamovible casquette. De l'album 2013 Liquid Spirit, nous programmons The In Crowd, qui avait été un très gros succès de jazz instrumental par le Ramsey Lewis Trio. Écoutons la version avec parole de Gregory Porter. Voici The In Crowd.

de cette même année 2013 sort le recueil Alma du bassiste, auteur, compositeur israélien Avishai Cohen, né en 1970. Notre extrait est une chanson pour mon frère, Song for My Brother.

Le peuple a toujours raison. Alors, Give the People What They Want, un CD de janvier 2014 par la Rhythm and Blues Queen Sharon Jones et Seth Dabkins. Nous avons sélectionné la composition Long Time, Wrong Time.

Passons à l'album de l'année aux Victoires du Jazz 2014 qui récompense l'album Play Sundra de janvier 2014. Accompagné par son sextet Supersonic, ce premier CD sous son nom est d'entrée une coup de maître du français Thomas de Pourquerie qui s'attaque et réinvente la musique de l'excentrique Sundra et sa musique cosmique. Curieux de savoir comment on fera l'amour, disons, dans un siècle et dans l'espace intergalactique, alors écoutez Love in Outer Space de Sundra, le roi du soleil, par Thomas de Pourquerie. Très jolie et grande musique.

Jazz Society est un standard du jazz New Orleans et Dixieland. Normal donc que ce titre figure sur un CD intitulé When the Swing Marches In et publié en novembre 2014. Les interprètes sont nettement plus inattendus. L'entier Marine Band of the Royal Navy Netherlands Navy, en nombre de musiciens équivalent à une compagnie militaire entière, et en plus la formation Dixieland néerlandaise du DSCB, le Dutch Swing College Band. Nous sommes certains que notre collègue Michel Sauton de DFM 930 appréciera ce High Society.

Les Grammys sont pour le monde musical ce que sont les Oscars pour les films de l'année. Être nominé dans une des nombreuses catégories est un honneur, une référence. Être primé est, si encore nécessaire, une consécration. Le 8 février 2015, le Grammy pour Best Jazz Vocal Album est attribué au CD Beautiful Life, La Belle Vie, de la chanteuse Diane Reeves. Dans notre extrait qui se traduit par encore un long chemin à parcourir, elle est accompagnée par, entre autres, l'harmoniciste Grégoire Marais, disciple et digne successeur du grand Toots Thielemans. Écoutons Long Road Ahead par Diana Reeves.

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1: Notre suivante programmation, Happy, est lui un Grammy 2015 dans la catégorie Best Music Video. Et comme un clip ne passe pas encore sur nos ondes, parlons du rappeur-chanteur noir Pharrell Williams. Il est condamné en mars 2015 à une amende faramineuse pour avoir plagié avec son hit Blurred Lines, une chanson de Marvin Gaye. Tiens, en écoutant Happy, cela ressemble étrangement à Ain't That Peculiar de 1966. Encore du plagiat d'une composition de Marvin ? Jugez vous-même et écoutons Happy de Pharrell Williams.

Pourtant, de 2010, l'album Come Sunday présente des spirituals interprétés par le duo Charlie Hayden, contrebasse, et Hank Jones, piano. Come Sunday a été le dernier enregistrement de Hank et Charlie est décédé en juillet 2014. En hommage à ces deux grands jazzmen, écoutons le court mais joli spiritual Deep River.

Sterke Petrol est un classique du répertoire swing de Glenn Miller en his orchestra. Nous retrouvons ce titre dans l'album Second Half, la seconde mi-temps, d'Emilio Sola, pianiste et se disant jazz inventor, mi-new-yorkais, mi-barcelonais, mais argentin de source. Donc, une musique influencée par le tango et Astor Piazzolla. Second Half date de mai 2014 et présente une musique très latino. Tout un programme donc, ce American Patrol. Du swing, du tango, du latino jazz, nous l'écoutons.

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1: Avant dernière sélection, l'album Homme et Piel de septembre 2011 par la chanteuse Buica avec la collaboration du célèbre pianiste latino Chucho Valdés qui nous interprète En el último trago, le dernier verre. Oui, un dernier verre avant notre finale traditionnelle, Bye Bye Blues. Extrait 12, En el último trago, suivi immédiatement d'extrait 13, Bye Bye Blues.

avec ce Bye Bye Blues par le vétéran Bob Wilder, né en 1928, et extrait du CD Bob Wilder et Sire, enregistré en 2010. Oui, Bob avait déjà 82 ans, se terminait notre émission 76 Top CD Jazz Récent. Un seul problème, plus plaisant que gênant, il nous reste d'autres albums de jazz publiés récemment et de qualité. Il y aura donc une émission 77, Top CD Jazz bis. Dans un proche avenir et comme toujours sur DFM 130, 102.5 et 105.8.

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6: Bonjour, donc je suis Bruno Tranchant, coordinateur jeunesse pour la communauté de communes Vallée de l'Hérault. Ça représente 28 communes entre Gignac, Saint-André, Sainte-Pargoire. Donc on est ici dans le cadre du festival jeunesse Hérault dans la Vallée. Ce festival jeunesse maintenant a 4 ans d'existence. On a ouvert le festival donc le 3 avril avec des animations notamment autour d'un loup-garou grandeur nature et par la suite le 10 avril par une soirée protocolaire avec une soirée cinéma, donc tout ça sur le thème du fantastique, parce que cette année, le thème qui a été choisi, c'est le fantastique.
7: Avoir un dragon porte-bonheur avec soi est la seule façon de poursuivre une quête.
6: Aujourd'hui, nous sommes présents donc à l'Alternateur, où là, on organise une soirée jeux vidéo, rétro gaming et jeux de plateau. Donc le public qui est visé pour cette soirée, c'est le public des ados, des centres de loisirs ados du territoire. Le festival dans son ensemble s'adresse aux 11-25 ans avec des moments festifs qui vont au-delà du territoire et qui brassent tout le département. On va finir le festival par une soirée le 4 juillet au Somnambule où on va, dans cette soirée de clôture, rassembler tout ce qui a été fait pendant ces 3 mois de festival à travers les médiathèques, les collèges, les lycées et les différents partenaires. On va tout rassembler et on va finir par un concours de DJ. Après ce casting, 4 seront retenus donc en fonction de certains nombres de critères et feront un battle donc au Somnambule le 4 juillet et après donc on finira par un concert avec des jeunes musiciens notamment de la mission locale et un DJ qui nous finira la soirée. Ce festival qui s'adresse à la jeunesse est aussi voulu qu'elle soit aussi animée et que les jeunes participent à son organisation. C'est pour ça, par exemple, pour la soirée cinéma, on s'est associé avec le club ciné du lycée. Le temps de jeu de rôle parents-ados est co-organisé avec le club de jeunes de jeux de rôle. La soirée d'aujourd'hui a été proposée, en tout cas par les jeunes des ALSH ados, comme d'ailleurs la soirée loup-garou, c'était une proposition des jeunes des ALSH ados. Donc on essaye d'associer les jeunes sur toute la programmation. Pour nous, les jeunes du territoire sont les héros de la vallée.
7: Ne renonce jamais et la chance sera de ton côté.
5: Ce numéro de 180 secondes a été réalisé par Radio Pays d'Hérault pour l'Assemblée régionale des radios associatives dans le cadre d'un partenariat avec la région Occitanie-Pyrénées-Méditerranée.

0: Paris, bonjour.
1: Oui, bonjour, bonjour. Jean-Pierre.
0: Et Ludwig est avec nous, bonjour.
2: Bonjour.
0: Ludwig, comment ?
2: Ludwig Gauthier.
0: Gauthier. Alors, on va parler de Montzon Armagnac parce que c'est une belle animation, une journée festive au cœur de la forêt. On va se présenter un petit peu. Vous venez de ce coin-là, du Gers.
1: Ah oui, bien sûr.
0: Mais vous êtes aussi un peu condomois parce qu'on vous a vu souvent à Condom.
1: Tout à fait. Mais on est heureux aujourd'hui de venir donc sur les ondes de Radio DFM 930. Mmh. Donc merci Jean-Pierre de nous accueillir. Donc notre territoire, c'est le territoire de l'Armagnac, hein, canton de Nogaro. Donc l'origine de cette journée qui s'appelle Écofête. Donc c'est l'association Pimao, donc qui est basée à Perchède, qui l'a créée en 2011. Donc notre association en fait a pour objectif de coordonner et de développer et de promouvoir des actions qui sont d'intérêt général sur 5 domaines, puisque le nom de Pimao, en fait, c'est notre logo, c'est la main tendue vers l'autre. Et le nom de Pimao, c'est le pouce, l'index, le majeur, l'annulaire, et avec une forme d'orthographe, l'auriculaire. Donc on a fait un brainstorming juste avant l'apéritif un jour, et ça a donné ça. Et notre fil rouge, un peu, c'est mieux vivre au pays dans ce monde qui change, puisque c'est vrai que depuis une quinzaine d'années, on le voit, le monde change. Alors c'est pas pour ça qu'il faut être négatif, au contraire, il faut être optimiste. Et donc on intervient sur 5 domaines. On parle d'alimentation durable, on parle d'innovation technologique, on a fait beaucoup d'ateliers numériques pendant la période du Covid, on parle du patrimoine naturel et patrimoine bâti, puisque c'est un peu l'origine de la création de notre association, des organisations intergénérationnelles, de liens sociaux, et n'oublions pas la culture quand même qui est forte ici dans cette Gascogne.
0: Qui est aussi importante.
1: Et qui était aussi importante, voilà.
0: Merci. Alors, après Alain, c'est Ludwig. Donc, je crois que vous avez traversé plusieurs frontières pour venir jusqu'à nous.
2: Oui, c'est ça. Donc, je suis originaire de Madagascar. Donc, je suis arrivé en France l'année dernière, donc il y a un an précisément. Et du coup, je suis arrivé ici j'avais certains soucis, des difficultés au niveau de ma famille et tout ça à Madagascar, la crise politique. Et donc je suis arrivé à Perchède. Donc j'avais appris que j'avais une tante qui habitait ici.
0: C'est incroyable.
2: Et voilà.
0: Vous avez quel âge ?
2: J'ai 21 ans.
0: 21 ans, donc aujourd'hui en service civique pour 6 mois, c'est ça ?
1: C'est ça, oui.
0: Voilà. Et quel va être votre rôle au sein de cette association ?
2: Alors là, je suis sur plusieurs fronts. Donc je participe à l'organisation de l'écofête. Là, par exemple, je crée des flyers pour des invitations dans les écoles, donc des flyers spéciaux pour les enfants. J'interviens aussi dans la communication, donc la recherche des partenariats et tout, donc, par exemple des cinémas. Je suis sur plusieurs autres domaines. Donc là, récemment, donc j'ai fait une cartographie en fait du plan. On a fait le plan du site, donc pour organiser l'implantation des stands et tout ça.
0: Très bien, donc voilà, ça vous apporte à vous quelque chose en plus. Et vous l'aidez aussi dans sa vie.
1: C'est surtout une notion de partage. Et puis depuis que l'association Pimao a démarré, on accueille chaque année des services civiques, c'est important pour nous. Bon, c'est vrai que c'est des moyens humains supplémentaires, et donc pour les associations c'est toujours bénéfique. Mais au-delà de ça, c'est des jeunes, puisqu'il faut avoir pas plus de 25 ans pour bénéficier de ces contrats. Et ça permet de mettre en immersion directe ces jeunes. Et donc au niveau de notre association, on a besoin d'avoir ce regard, puisqu'on fait beaucoup d'actions pédagogiques autour des jeunes justement. Et donc voilà, c'est quelque chose que l'on aime, et on a la chance dans le département du Gers d'avoir une autre association qui s'appelle INSIT, et qui est à l'origine d'ailleurs de la mise en place de ces jeunes services civiques en milieu rural. Voilà, donc c'est vraiment un collectif qui s'est mis en place, et on en bénéficie, on est très heureux.
0: Voilà pour la présentation, et on va se retrouver dans quelques minutes pour parler de cette journée, une journée festive au cœur de la forêt à Montlezin d'Armagnac. A tout de suite.
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1: Bon, la zone d'Armagnac, alors c'était déjà la 11e édition de l'Écofête. Alors cette année, il y a marqué Écofête aux moustiques. Pourquoi ?
2: Alors, la particularité, c'est que les 10 premières éditions ont été réalisées sur la commune de Perchède, donc au Pesquet. Et pour des raisons, on va dire, techniques et sylvicoles, la forêt qui nous accueillait a été abattue. Donc il a fallu trouver notre site. Et on est très heureux de venir cette année à Molson-d'Armagnac. Pour le situer, c'est entre Louga et Estan. C'est une forêt communale qui est à cheval sur deux communes, Molson-d'Armagnac et Maupas, le Midour faisant la limite entre les deux villages. Et qu'est-ce qu'elle a d'extraordinaire, cette forêt? C'est qu'elle est là depuis plusieurs siècles. Ça représente un espace forestier de 200 hectares, 100% de chênes pédonculés. Donc pour le territoire, pour ce bassin de vie, ça a été une source de matière première, le bois, pour l'industrie. Mais surtout, à partir de ce chêne pédonculé, on peut faire du mérin. Et à partir du mérin, on le scie. Et après, derrière, on arrive à faire des sections de bois pour fabriquer ces fameux tonneaux qui vont permettre de faire vieillir l'eau de vie qui s'appelle l'Armagnac. Alors c'est vrai qu'il y a plusieurs terroirs au niveau de l'Armagnac et on se taquine souvent avec nos amis de la Ténarèse. Donc nous, c'est le secteur du bas Armagnac. Voilà, donc c'est les sols qui font la différence. Après, la technique de fabrication.
1: Mais les tonneaux, c'est les mêmes.
2: Et les tonneaux, et c'est important, d'après les spécialistes, c'est important que le tonneau qui va permettre à cette eau de vie de vieillir soit issue aussi du territoire, du terroir. Donc voilà, c'est une forêt. Quand vos visiteurs viendront nous rendre visite le 5 juillet,
1: pour découvrir.
2: Ils vont découvrir un espace boisé magnifique, exceptionnel.
1: Merci Alain. Alors Ludwig, vous qui avez présenté et préparé un petit peu tous ces documents, cette fête, alors on rappelle, c'est entièrement gratuit.
3: Oui, c'est ça.
1: Ça démarre à quelle heure?
3: Alors ça commence à partir de 10h. Donc l'implantation, elle commence à partir de 7h, donc l'arrivée des exposants. Mais c'est sur toute la journée, du coup, jusqu'au soir.
1: Quelles sont les contraintes en pleine forêt comme ça pour amener l'électricité ou il n'y a pas?
2: Alors l'avantage de ce site, c'est qu'il est déjà aménagé, puisque historiquement le garde forestier de l'époque a imaginé il y a une soixantaine d'années l'organisation chaque année avec les deux communes, Molson-d'Armagnac et Maupas, de faire une fête de la forêt. Mmh. Et donc sur le site on retrouve des aménagements bâtis et aujourd'hui cette cabane permet d'accueillir également la société de chasse de Molson-d'Armagnac Maupas. Donc il y a déjà l'électricité, donc il y a des toilettes, il y a un grand parking, il y a un espace boisé donc très très important de 100 hectares qui va nous permettre de faire des randonnées le matin à partir de 9h. Et surtout, il y a, au niveau des exposants, il y a un espace aménagé de pratiquement un hectare. Donc ça va, et à l'ombre, puisqu'on est sous des chênes, donc on est à l'ombre, c'est important, surtout avec les journées que l'on connaît ces temps-ci. Voilà, donc tout est aménagé. Alors bien sûr qu'il faut, amener du matériel, des tables, des chaises pour la partie restauration, de l'électricité pour les stands de producteurs. Enfin, on en parlera un petit peu.
1: Dérouler cette journée dans un instant. On marque une pause. On rappelle que nous sommes à Molson-d'Armagnac. Ça sera la 11e édition de cette écofête avec une journée festive au cœur de la forêt. C'est marqué se ressourcer, déguster, s'émerveiller, partager, nature, bien-être et restauration et spectacle. On revient pour en parler.
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1: Aujourd'hui, mes invités Alain Marin et Ludovic sont avec nous pour Mont-Lezin d'Armagnac, 11e édition de l'Écofête. Alors, c'est titré, c'en est l'Écofête aux moustiques. On déroule un petit peu comment ça va se passer cette matinée. Alors, les repas, si vous voulez, il y a un repas à midi ou le soir ?
2: Alors, les repas, la particularité cette année, c'est que pour puisque dans les 5 objectifs de notre association, il y a l'alimentation durable, j'en ai parlé tout à l'heure. Et donc cette année, on a signé une convention avec la Chambre d'agriculture du Gers, le réseau Bienvenue à la Ferme.
1: Très bien.
2: Dans la partie tablée gourmande. En fait, ce sont des producteurs gersois qui vont proposer leur mets, donc c'est sous forme de menu à la carte. Donc chacun va proposer des assiettes composées à partir de leur production, bien évidemment. Et donc on pourra venir déjeuner, dîner, puisque les repas, c'est midi et soir. On est en Gascogne, on mange le midi, on mange des fois le soir aussi. Donc ce sont les restaurateurs, les producteurs qui sont au nombre de 10. Et donc dans la partie repas, qu'est-ce qu'on peut trouver comme type de produit? On va trouver des produits, puisqu'on a un producteur de porc noir du Bigorre, on a un producteur de canard, on a un producteur de basadé, donc on pourra manger de l'entrecôte avec des frites.
1: Très bien.
2: Il y a également maraîcher, donc il nous proposera une assiette végétarienne. Donc il y a un producteur aussi d'escargots qui va venir sur place. Voilà. Et puis après, en continuant dans le menu, on va trouver du fromage avec un producteur de lait, des glaces artisanales également, plus après de la pâtisserie qui est faite par des artisans locaux.
1: Très bien, ça c'est cool. Même si on est dans une forêt, il y aura quand même de quoi manger chaud. Je veux dire, ils vont cuisiner, griller, en faisant attention évidemment, mais
2: voilà, cuisiner sur place. Et l'intérêt en fait de donner la possibilité sur ce type de journée aux producteurs et aussi aux visiteurs, mais c'est ils vont pouvoir échanger. Et ce qui est important, c'est qu'on parle beaucoup, et malheureusement l'actualité en fin d'année nous a montré la crise agricole que traversent ces professionnels. L'agriculture, c'est notre principale économie dans le département du Gers. Il faut qu'on soit solidaire avec les agriculteurs, et le jour de l'écofête, le dimanche 5 juillet, on sera solidaire avec les producteurs, puisque c'est eux qui vont venir nous régaler le midi et le soir, donc auprès de leurs différents stands.
1: Super. Ludovic, pouvez-vous nous parler de cet atelier d'écriture? C'est de 10h à midi apparemment.
3: L'atelier d'écriture avec le musée de Toujouze, du coup. Donc,
1: c'est le musée du paysan gascon.
3: C'est ça, du paysan gascon. Alors, donc il y aura normalement l'écofête, et en parallèle, il y aura aussi des ateliers dans le musée de Toujouze qui est juste à côté. Et donc, parmi ces ateliers, donc, on aura un atelier d'écriture, on aura aussi des visites des anciennes machines agricoles. Et puis, tout ce qui est dans le thème de l'agriculture, donc auparavant. Et cet atelier d'écriture est surtout en plus pour les enfants. Donc il a été surtout pensé pour les jeunes.
1: Voilà, et c'est important de penser aux enfants, puisque c'est eux qui, bien quand sûr, même vont assurer notre avenir sur cette planète, et aussi de faire attention et de comprendre les enjeux de cette journée-là. Quoi.
3: Et une grande partie des ateliers leur sont dédiés pour l'écofête et pour la visite du musée.
1: Mais ça, c'est super, parce qu'il ne faut pas oublier non plus ce qui s'est passé, et ça fait du bien de retrouver des vieux outils, des choses comme ça, pour comprendre où on est arrivé aujourd'hui.
3: C'est important, oui.
2: Oui, surtout que la présentation que les visiteurs pourront voir donc à ce musée du paysan gascon, qui existe maintenant depuis une vingtaine d'années, mais il a surtout récemment été réorganisé, et c'est vrai que ça fait du bien, comme tu le dis, Jean-Pierre, de revoir ces vieux outils qu'on n'a plus l'habitude d'apercevoir dans les champs. Donc là aussi, l'agriculture a évolué, les outils ont évolué, mais j'ai l'impression alors on revient pas en arrière évidemment, mais on réutilise, ou il commence à se réutiliser quelques outils spécifiques d'antan. Donc pour compléter un peu ce passé agricole, il y aura des animations là aussi qui seront faites avec à partir de Beu Gascon. Et donc il y a un champ qui va être fauché avec une vieille faucheuse, et si le temps le permet, ça c'est pas gagné, donc puisque la météo est très très élevée, très chaude ce temps-ci, donc on avait prévu aussi une moissonneuse batteuse d'autrefois pour dépiquer le blé, mais il y a des chances que le champ soit dépiqué avant le 5 juillet.
1: Oui, parce que la chaleur fait ça mûrit très vite.
2: Oui, exactement.
1: On marque une pause, on revient tout de suite à Mont-Lezin d'Armagnac pour cette journée 14e édition de l'Écofête le dimanche 5 juillet.
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2: Mes invités sur DFM, Alain Marin et Ludovic, on est à Montlezun d'Armagnac pour l'Écofête 11e édition le 5 juillet, hein, c'est de 8h à 23h. Alors on parlait des ateliers tout à l'heure, autre atelier qui est sympa peut-être à découvrir, c'est l'atelier Torchy, parce que là on est vraiment dans le cœur de ce Gers, entre Gers et Landes.
3: Le musée du paysan gascon, donc c'est là que se fera cet atelier Torchy, propose régulièrement des animations pour faire du torchis, pour faire des constructions comme autrefois, à base de paille, à base de torchis. Et c'est important de voir comment ça se construisait, puisqu'il n'y avait pas, les briques, il n'y avait pas les blocs, il n'y avait pas les matériaux qu'on connaît aujourd'hui. Et le gros avantage de ce type de construction, puisqu'il y a beaucoup de rénovations qui se font à partir de ces techniques-là, c'est que lorsqu'il y a des très grosses températures, comme c'est ainsi, on est dans des maisons qui sont relativement fraîche, sans avoir recours à la climatisation.
2: On est bien d'accord.
3: Voilà, donc ça s'adapte pas à tous les styles de maison, évidemment, mais dans le cas de la rénovation, c'est bien de savoir que dans le département du Gers, c'est sur ce coin de l'Armagnac, il y a possibilité d'apprendre et de rencontrer des artisans qui sont spécialisés sur ce type de métier.
2: Alors, il y a une chose aussi que Ludwig va découvrir, qui est important pour notre culture, ce sont les ateliers d'initiation aux danses traditionnelles, parce que ça, c'est quelque chose que vous allez découvrir, parce que dans votre pays d'origine, vous aviez aussi des danses traditionnelles. Là, vous allez avoir une troupe qui va vraiment danser ces fameuses... alors, je ne sais plus comment on les appelle.
3: Alors, c'est les fameuses danses gasconnes. Hein.
2: Gasconnes, voilà, ouais, ça n'a pas d'autres noms.
3: Ouais. Ouais, il y a plusieurs
2: types de danses.
3: Ouais, il y a plusieurs types de danses, mais le musée fédère un ensemble de bénévoles chaque année. Ils font 2-3 représentations justement sur ces danses gasconnes. Et comme tu le dis, c'est bien de voir, et ce qui est très intéressant, c'est qu'on se rend compte que dans le groupe de bénévoles, on a de plus en plus de jeunes qui viennent, donc ça veut dire qu'on parle de danse traditionnelle d'autrefois, mais elles sont toujours d'actualité, et pour qu'elles perdurent, il faut qu'il y ait des jeunes qui s'intéressent, et donc profiter de cette journée du dimanche 5 juillet pour pouvoir montrer à des jeunes quel intérêt ils pourraient avoir d'être présents dans le cadre de ces danses gasconnes, je pense que c'est important.
2: Oui, parce qu'on n'a pas tout détaillé, il y a des choses que vous viendrez voir sur place, hein. Il y a du tournage sur bois, il y a pas mal de choses, de la démonstration de crochet, mais quant à nous, on va s'attaquer à un petit moment, juste après la pause, à ces fameuses balades botaniques. Ça parle aussi aux gens, et ça peut donner envie aux gens de venir vous retrouver. On marque une pause, on revient dans un instant, on sera donc à Montlezun d'Armagnac pour cette 11e édition, dimanche 5 juillet, Écofête aux moustiques. À tout de suite.
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1: Sur DFM 930, mes invités, Alain Marin et Ludovic, qui nous parlent de Mont-Leuzin d'Armagnac pour une sacrée journée éco-fête, dimanche 5 juillet, toute la journée, et il y a beaucoup, beaucoup d'animations. Et puis dans ces animations, il y a des moments où on profite de la nature, des randonnées ou des balades botaniques. Allez, on vous écoute.
2: Alors, effectivement, pour bien commencer la journée et être en pleine forme, donc nous proposons aux visiteurs de découvrir cette forêt magnifique de Mont-Leuzin d'Armagnac et de Moupa, puisque nous organiserons à partir de 9h des randonnées, une randonnée cyclo. Alors là, c'est, on ira un petit peu plus loin, mais elle traversera une partie de la forêt. À partir de 9h30, il y a deux circuits, 8 km et 4 km, où les visiteurs vont pouvoir découvrir cette forêt qui est magnifique, superbement bien entretenue, ombragée, en bordure du Midour, enfin franchement un cadre naturel comme on en rêve régulièrement. Et donc dans le cadre de cette journée, on utilisera aussi cet espace naturel, alors c'est des associations qui l'utiliseront pour faire des balades botaniques. Alors il y aura plusieurs thématiques, il y a des gens qui sont passionnés de beaucoup de choses, de ce qu'on peut découvrir autour de la nature, et l'objectif de toutes ces animations, c'est de dire voilà, on peut aller se promener en forêt, mais on peut aussi découvrir des plantes, on peut se nourrir à partir des plantes qu'on peut trouver dans la forêt, à condition d'avoir des gens, je dirais passionnés pour nous dire plutôt celle-là que celle-là. Voilà comment écouter le chant des oiseaux dans la forêt. C'est pareil, on aura un ornithologue qui va être présent sur la journée, et les plantes aussi que l'on peut retrouver dans la forêt donc peuvent servir aussi à faire des décorations, puisqu'on aura aussi des artisans décorateurs qui viendront montrer comment on peut utiliser certaines plantes, alors sans bien sûr toutes les prélever, évidemment le faire de manière pertinente pour en faire des produits de déco ou des supports de décoration.
1: Voilà, donc ça c'est aussi à découvrir ce jour-là, le fameux dimanche 5 juillet. D'ailleurs, pour retrouver toutes les informations d'un coup d'œil, est-ce qu'il y a un site où on peut aller directement, parce que comme nous on va tout détailler, on va en laisser un petit peu pour les auditeurs, est-ce qu'on peut retrouver ce petit cahier détachable?
2: Oui, alors les supports papier sur lesquels tu prends connaissance de ce programme, donc évidemment il existe, mais surtout ce qui est important, c'est qu'on a un site internet qui est www.pimao.fr, et là sur ce site internet vous retrouvez le programme dans son intégralité, et également on a une page Facebook, donc tout simplement Pimao, donc différents supports au niveau des réseaux qui vont vous permettre de voir un petit peu en amont dans tout ce qui seront toutes les animations qui seront proposées,
1: et notre ami Pierre qui vous a déjà mis sur la page Facebook de DFM 930, donc là le programme est aussi complet, il n'y a plus qu'à lire, à écouter la radio, ça c'est chouette. Allez, on revient dans un instant, cette fois-ci pour terminer ce rendez-vous. On va revenir sur ce dimanche 5 juillet à Mont-Leuzin d'Armagnac, puis on passera au côté culture, parce qu'il y a de belles choses aussi.
2: Ah oui, oui.
1: Donc on revient dans un instant avec mes invités, Ludovic et Alain Marin. À tout de suite.

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2: Bon week-end sur DFM 930 Montlezun d'Armagnac. Voilà, c'est pas très loin, du côté de Nougaro pour cette Écofête 11e édition, dimanche 5 juillet. On a parlé de tout ce qui était nature, des ateliers, puis on va s'intéresser au côté culturel, parce que vous avez mis aussi dans ce programme de quoi régaler en musique ou en pièce de théâtre. Allez, c'est Ludwig qui va s'y coller. Qu'est-ce qu'on va retrouver d'abord?
3: Alors, on aura à 16h un spectacle intitulé...
2: Bien près du micro, lui.
3: On aura un spectacle donc intitulé L'Arbre Bleu, donc qui est un spectacle pour les jeunes publics par la compagnie donc Si Ramdam. On aura aussi à 19h donc un concert, donc plutôt un karaoké on va dire, ou un groupe. Le concept c'est que un groupe va inviter du coup des personnes à rentrer sur scène en étant déguisé.
2: Très bien.
3: Donc c'est une forme originale. Donc on a aussi du coup une déambulation artistique immersive. Le concept c'est que ce sera une balade interactive dans la forêt le soir. Et donc les participants auront un casque audio et pourront donc écouter différents bruits de la nature tout en écoutant donc les animateurs raconter des choses sur la nature sous forme poétique.
2: Super. Et qui vous propose ça avec les casques? C'est une société qui a réalisé tout le travaux?
4: Alors, pour reprendre la présentation culturelle, donc juste un mot que je voudrais rajouter au niveau de Ramdam, c'est un théâtre de marionnettes qui sera proposé aux enfants. Et la compagnie Ramdam est de Condom, donc pas très loin d'ici, puisque les trois compagnies qui nous font la programmation culturelle sont gersoises. Et ça, on y tenait aussi. Donc, le groupe Ostasic, dont parle Ludwig, donc, qui fait le live band karaoké, et la deuxième partie sera un concert. Eux, ils sont de Casebon, donc juste à côté, et donc l'autre compagnie, donc le titre de cette déambulation c'est ce que la forêt murmure à la nuit, et l'objectif c'est de montrer aux visiteurs d'abord de raconter une belle histoire. On va parler de l'histoire de la forêt communale de Montlezun d'Armagnac. Il y aura plusieurs témoignages, il y aura du son, il y aura de la lumière, donc c'est un parcours qui va durer à peu près 3 quarts d'heure dans la forêt. Et donc vous avez 2 séances, 21h30 et 22h30, et les gens vont pouvoir observer la forêt à partir de l'histoire qui leur sera racontée, mais comme jamais ils l'ont écouté, et les gens comme jamais ils l'ont vu.
2: Voilà. D'accord. Donc ça c'est important, et ça va être un beau petit spectacle.
3: C'est une autre façon donc de découvrir.
2: Et oui, parce qu'on a oublié les sons de la forêt.
4: C'est ça.
2: Ouais, c'est ça. Donc ça permet de s'y replonger. Mais écoutez, on va marquer une pause et on va terminer cette émission. Pour la 11e édition Écofête à Montlezun d'Armagnac, ça sera le dimanche 5 juillet.
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9: Je suis ravie de vous retrouver et surtout pour parler de tout ce qui concerne la surcharge sensorielle. Alors, on est tous concernés, plus ou moins, effectivement. Qu'est-ce que la surcharge sensorielle? C'est une expérience, en fait, qui est très fréquente et qui nous envahit, hein, finalement, parce qu'on reçoit trop d'informations à traiter simultanément et là, eh bien, ça peut bugger. Donc, pour le coup, moi, je voulais quand même vraiment l'adapter toujours, hein, toujours dans le champ de l'autisme, parce que ce sont des particularités qu'on retrouve et spécifiquement dans le champ de tout ce qui est vestibulaire. vestibulaire et proprioceptif. Donc, il est très possible finalement d'adapter quand on en prend conscience et quand on évolue dans les profils autistiques auprès de nos enfants ou en tant que professionnel. Eh bien, on adapte l'environnement. On va essayer de trouver des stratégies adaptées pour faciliter en fait cette capacité à filtrer de manière plus ou moins efficace et surtout dans l'intérêt de la personne avec autisme. Donc, on peut également utiliser des outils. Je pense particulièrement à le sens de l'ouïe qui peut être très très vite sollicité dans le champ de l'autisme et qui peut vraiment provoquer des particularités, même aller jusqu'à la douleur éventuellement. Donc on peut penser à tout ce qui est casque anti-bruit et il faut surtout respecter les besoins, c'est-à-dire prendre conscience que dans l'autisme ce sont des profils sensoriels très très exacerbés qui ont besoin de pauses régulières, de compréhension et d'ajustement particulièrement. Donc il faut souvent rendre l'imprévisible prévisible et essayer autant que possible d'atténuer et d'éviter des situations qui peuvent être très vite difficiles. Donc en permettant éventuellement de pouvoir s'isoler et de prendre du temps pour soi. Voilà, je trouvais intéressant et aujourd'hui de rappeler un petit peu tous ces sens-là que développent et savent vraiment mettre en pause les personnes avec autisme, parce que souvent on a l'impression que ce sont des caprices ou des choses incontrôlées, mais il faut quand même se dire que ce n'est pas un manque de contrôle, c'est tout simplement une réaction neurologique qui est liée à leur trouble. Et je rappelle quand même que le trouble du spectre de l'autisme est quand même un trouble neurodéveloppemental, donc un handicap et non une maladie. Eh bien écoutez, je vous remercie et je serai très ravie de pouvoir partager à nouveau cette chronique avec vous. À très vite.
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1: Sur DFM 930, Montlezun d'Armagnac, si vous n'avez rien à faire le dimanche 5 juillet, je vous trouve un programme d'enfer, Écofête, 11e édition, une journée festive au cœur de la forêt. Alors, je voudrais pour terminer que l'on parle de cette petite animation qui est sur le flyer, qui est une cistude, vous m'avez dit.
2: Oui.
1: Pourquoi ? Parce qu'elle est présente là-bas ?
2: Alors, elle est présente, bien sûr. Alors, la cistude d'Europe est une tortue qui est protégée, et qui est présente surtout sur la région de l'Armagnac, sur les zones humides de l'Armagnac. On la voit dans beaucoup d'endroits, en bordure du Midour, en bordure des temps. Alors, cette cistude, quand vous verrez l'affiche, donc, a été un petit peu caricaturée. Et c'est vrai que ce personnage a été caricaturé parce qu'on voulait que les enfants puissent se l'approprier dès la première édition. Et c'est vrai que lorsqu'on va commencer à faire la communication bord de route à partir de lundi prochain, dès lors qu'on sort cette caricature verte qui est une bonne bougne, on sait que c'est l'écofête qui arrive, qui est dans quelques jours, dans pas longtemps.
1: Voilà. C'est quand même un petit peu la décoration de par le bosque pour la fête. Ils ont fait de belles images avec des abeilles et tout. En fait, on ne voit que ça.
2: C'est ça, exactement.
1: C'est magnifique. Ouais. Il faut savoir que la cistude est menacée encore ou pas?
2: Alors la cistude, c'est une espèce protégée, donc elle est toujours menacée, mais c'est vrai que sensibiliser le public, ne pas les récupérer, parce que l'été elles sont en bordure d'eau, sur des troncs d'arbres, elles sont bronzées tranquillement, donc il y a des gens quelques années en arrière qui les récupéraient. Aujourd'hui, ça s'est interdit, et à partir du moment où on laisse ces espèces dans leur milieu naturel, du coup on favorise leur développement. Et aujourd'hui, alors je ne suis pas spécialiste, si elle est encore menacée, dans tous les cas elle est toujours classée comme espèce à protéger.
1: Mais sinon il faut se rapprocher de l'arbre paysage 32, je crois, où il y a une autre association sur Mirande qui s'occupe de ces animaux là aussi.
2: Tout à fait,
1: ça c'est vrai. Donc dimanche 5 juillet, il faut aussi des bras pour remettre tout en place.
2: Oui,
1: surtout ça démarre le vendredi, et là vous allez nous parler d'une petite asso bien sympa.
2: Alors c'est pas une asso, c'est une plateforme, c'est une plateforme gouvernementale, donc qui s'appelle jeveuxaider.gouv.fr, et donc qui met en relation les associations organisateurs d'événements comme nous. Donc on s'inscrit, c'est gratuit, on présente la mission que l'on veut, que l'on propose, et quels sont les besoins, je veux dire, en bénévoles que nous recherchons. Donc en ce qui nous concerne, donc on a créé une mission qui s'appelle Écofête 2026, Montlezun d'Armagnac. Et donc pour préparer, comme tu disais, cette journée, on va démarrer le vendredi et le samedi, le 3 et le 4 juillet. On sera présent sur le site à partir de 8h. Et les gens qui souhaitent venir nous donner un coup de main, alors une demi-journée, une journée, peuvent s'inscrire sur ce site ou nous contacter directement sur le site internet. Et ça nous a permis de faire connaissance il n'y a pas très longtemps de jeunes demoiselles, donc qui vont venir.
1: Qui étaient du secteur ou de beaucoup plus loin?
2: Alors de Grenade-sur-Adour et Mont-de-Marsan, ouais. Donc pas très très loin, mais dans tous les cas, sans cette plateforme, on les aurait jamais sollicité. Et donc sachant qu'on a aussi les adhérents de l'association, et on sera à peu près une quarantaine de bénévoles. Le vendredi, samedi, c'est pour le montage du site. Bon, le dimanche, c'est la journée qui est présentée aux visiteurs, et le lundi, le démontage. Donc il y a quand même pas mal de travail, mais malgré tout, on prendra toujours un petit moment pour déjeuner le matin, comme ça se fait en Gascogne. Le repas du midi, le repas du soir pour les bénévoles, ça c'est inclus aussi dans la recherche de bénévoles. C'est toujours la convivialité qui est importante, tu le sais, dans nos associations. Bon, aider c'est bien, mais il faut aussi qu'il y ait cette notion de partage. Ça fait partie de la richesse du tissu associatif gersois.
1: C'est vrai. On marque une pause, on revient tout de suite à Montlezun d'Armagnac pour cette journée 11e édition de l'Écofête le dimanche 5 juillet.
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1: Sur DFM 930, Montlezun d'Armagnac, si vous n'avez rien à faire le dimanche 5 juillet, je vous trouve un programme d'enfer, Écofête, 11e édition. Ludwig, bon, service civique pour encore quelques mois. Donc vous allez pouvoir profiter avec toute l'équipe et découvrir ce monde associatif et aussi ce monde de la protection de la nature. Je pense que vous l'amènerez avec vous quand vous faites les opérations sur les frelons asiatiques, tout ça.
2: Ah oui, mais il est déjà venu.
1: Il est déjà venu.
3: Donc c'est déjà le cas, oui.
1: Ah ouais, mais c'est chouette. Voilà. Vous êtes tombé dans la bonne asso pour découvrir tout ça. Et si d'autres veulent venir vous rejoindre, mais là, pareil, on vous contacte.
2: www.pimao.fr. Il y a un des pôles d'activité dont on n'a peut-être pas beaucoup parlé, mais les visiteurs pourront le retrouver donc, sur le site internet quand ils se familiariseront avec le programme. Et on a créé cette année une nouvelle activité autour du bien-être.
1: D'accord.
2: Puisqu'alimentation durable à partir des produits locaux, faits par les producteurs locaux, comme j'ai dit tout à l'heure, du réseau Bienvenue à la Ferme, il y a aussi cette notion de bien-être et on a la chance d'avoir une dizaine de professionnels qui viendront sur place, alors non pas pour prodiguer des soins, mais pour présenter leurs spécificités et ces bien-être, c'est
1: ça peut aller du massage ou
2: ouais, se ressourcer.

0: pourquoi cette passion. Et quand on parle par exemple de chasse au filet, il faut savoir qu'il y a des fois des journées, voire des semaines où ils n'attrapent pas un oiseau migrateur. Mais cette passion, je dirais, comme on dit, la maladie bleue. La maladie bleue, ouais. Voilà. Il faut bien comprendre voilà, pourquoi ça se fait comme ça et pourquoi ces traditions, il faut les préserver. Donc il y aura également beaucoup d'animation autour de cette thématique. Mais un programme très riche, comme tu l'as dit tout à l'heure, Jean-Pierre.
1: Oui, merci Alain Marin, merci Ludwig. Rendez-vous donc à la 11e édition de l'Écofête à Moustique, à Mont-Lezin d'Armagnac. C'est le dimanche 5 juillet. Toutes les informations, on le disait, sur pimao.fr.
0: Exactement.
1: Merci à vous deux.
0: Merci à vous.
2: Merci.

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1: Larry Larapierre propose dès la rentrée des ateliers de théâtre à Saint-Puy. Monsieur Kraft nous en parle.
2: D'où vient l'idée du théâtre? On a monté une, je vais pas dire une pièce parce que ce n'était pas une pièce, mais un texte lu, un peu comme ça sur une idée farfelue. On a monté il y a quelques années, je sais plus quand, avec la bibliothèque. On a fait ça conjointement. La responsable de la bibliothèque, Marie, qui a quitté le village, mais avec qui on est toujours en contact, a eu l'idée saugrenue d'envoyer un mail à Olivier Broche, parce qu'elle avait adoré le voir sur scène quand il jouait Moi et Mitterrand. Et elle lui a envoyé un mail en disant, vous voudriez pas venir jouer ça dans le village, ce qui peut paraître complètement fou. Et il a répondu, il a dit banco. Et du coup, on s'est retrouvé devant un gros problème. Il fallait organiser la venue d'Olivier Broche au village et lui préparer une scène digne de ce nom. Donc là, on a monté tout ça. C'était un travail d'équipe formidable. Et on s'est dit, bah, ça serait bien de remonter une pièce, de faire quelque chose. Et un jour, par hasard, bah, Philippe Vergeau a réservé, puisque je suis dans l'hébergement touristique comme lui, réservé une chambre, sans s'annoncer comme réalisateur ou metteur en scène. Et puis, je sais pas comment c'est venu, en discutant comme ça, après deux, trois petits déjeuners, on a parlé théâtre. Et je lui dis, bah, nous, on aimerait bien monter une pièce, faire quelque chose, relancer cette activité. Et puis, cette idée, elle a germé, on a échangé, on s'est rencontrés. On

0: rencontré donc le président de l'association, Vincent. Et puis, on est en train de se démener pour essayer de monter ce projet parce qu'il nous tient à cœur. Et puis parce qu'on aime bien que les gens se retrouvent et regardent un spectacle ensemble et on discute par la suite. Et puis ça permet aux gens de changer un peu d'univers et de passer de bons moments. Enfin, c'est comme ça qu'on le voit. Il y a une inscription à faire parce qu'il faut forcément, pour organiser ça, il faut un minimum de participants. Je crois que le minimum, c'est entre 8 et 10. Il y a un maximum aussi, une quinzaine, à moins de faire un spectacle, je sais pas, dantesque avec des figurants et autres, mais c'est pas vraiment l'objectif. Et il faut s'inscrire parce que on a besoin d'avoir une liste de potentiels participants. Donc il faut s'inscrire le plus vite possible. Donc il y a le mail de l'association qui est sur la fiche qu'on peut trouver au niveau des communications de la mairie ou sur notre, je l'ai mis également sur le site de notre chambre d'hôte. Je l'ai collé dans quelques villages. Il faut envoyer un mail pour dire je suis intéressé et en septembre je serai prêt à démarrer cette nouvelle activité. Et puis en septembre donc on aura deux séances d'essai pour que les gens viennent voir un peu de quoi il s'agit, comment ça se passe. Donc ça sera le 19 septembre à 14h et le 21 septembre à 19h. Et les cours commenceront début octobre tous les lundis. Enfin on espère qu'ils vont démarrer tous les lundis à partir de 19h pendant 2h. L'objectif, oui, alors là c'est Philippe qui est le maître d'œuvre, hein, c'est effectivement qu'il apprenne à connaître les différents participants et qu'il leur attribue des rôles en fonction des volontés de chacun et de monter un spectacle. Et c'est là, je reviens un peu sur ce que dit Philippe, affronter le public en fin d'année et jouer une pièce à Saint-Puy.
1: Est-ce qu'il est prévu de se rapprocher aussi d'autres festivals de théâtre que l'on a ici aux alentours? On a un festival de théâtre amateur par exemple?
0: On l'a jamais évoqué. Après, selon l'envie des participants, pourquoi pas? Après, il faut être ambitieux, pourquoi pas?
1: Je dis ça parce que eux sont en recherche justement de troupes de théâtre locales et qu'ils n'arrivent pas à trouver.
0: Oui, bah alors nous, si les inscrits sont prêts à s'investir et à sortir un peu de leur petit univers et de leur confort et d'aller affronter avec grand plaisir, ça serait une vraie réussite.
1: Merci beaucoup, autre chose à rajouter?
0: Non, je crois, inscrivez-vous nombreux, les places sont comptées, donc les premiers seront les premiers inscrits seront les premiers servis.
1: Et vous, personnellement, vous avez déjà fait du théâtre?
0: Alors moi, j'ai regardé beaucoup de pièces de théâtre, j'allais beaucoup au Festival d'Avignon, je regardais au théâtre ce soir à la télé avec mes parents, et j'ai toujours été ébahi de voir les gens rentrer dans des rôles comme ça, ou quand l'acteur trébuche, on sort de l'environnement dans lequel on a réussi à se plonger, et ça m'a toujours fasciné. Par contre, mon activité du jour ne me permet pas de m'inscrire parce que je suis pas forcément disponible, mais j'adore le théâtre et j'adorerais voir une pièce de nouveau à Saint-Puy. Merci à vous.
1: C'était monsieur Philippe Kraft, membre de l'association L'Art et la Rapière, qui va donc vous proposer des ateliers de théâtre à Saint-Puy. Dans un instant, nous retrouverons la personne qui va animer ces ateliers, monsieur Philippe Vergou.

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1: L'Art et la Rapière, association de Saint-Puy, ils vont vous proposer très bientôt des ateliers de théâtre. Drame, comédie, intrigue, donner de la voix, émouvoir sur scène, ne s'improvise pas. Ça sera animé par monsieur Philippe Vergaud, que je vous propose de retrouver tout de suite.
2: Mon métier, oui, j'ai été à la fois réalisateur, j'ai travaillé beaucoup derrière la caméra. J'ai débuté sur des scènes de théâtre, à la fois comédien, et comme on n'a peur de rien quand on est très jeune, mon tout premier spectacle en sortant d'un cours assez fameux qui s'appelait le cours Virio à l'époque et qui a vu naître un certain nombre de personnalités du cinéma et du théâtre, je pense à Michel Bernier par exemple, avec laquelle j'ai eu la chance de prendre des cours. J'ai fait mon premier spectacle en étant à la fois metteur en scène et comédien. Et puis après, j'ai été happé un petit peu par le monde de l'audiovisuel et du cinéma, en sachant que le temps de l'audiovisuel et le temps du théâtre ne sont pas les mêmes et ils sont difficilement compatibles. J'ai fait une bonne partie de ma carrière derrière des caméras, en travaillant sur des projets aussi divers que de la pub, beaucoup de films d'entreprise. Puis je me suis dirigé progressivement vers le documentaire et cette partie du documentaire qui s'appelle la docu-fiction, avec des films historiques, beaucoup de reconstitutions, pour finalement ne faire que de la fiction et de la fiction télé. Je suis effectivement à Mirande, une arrivée dans le Gers qui, pour être très très honnête, est totalement due au hasard. Quand on fait des recherches sur internet, je cherchais dans les Landes, en fait, pour être très très clair et très honnête. Et puis j'ai eu la mauvaise idée de chercher juste après le Covid. Je cherchais une espèce de mouton à cinq pattes parce que je voulais un lieu qui soit à la fois un lieu d'habitation pour moi, un lieu dans lequel je pourrais faire un petit peu d'hébergement touristique, et un lieu aussi qui deviendrait un lieu de travail pour des comédiens et des danseurs, puisque depuis que je travaille, j'entends la même question de manière absolument récurrente, qui est: est-ce que tu connais un endroit où on pourrait aller répéter? Voilà, donc je me disais, une fois que les activités de réalisation vont se calmer un petit peu, je vais passer mon temps à recevoir les gens que j'aime, c'est-à-dire les comédiens qui ont l'habitude de donner pour essayer de satisfaire un public. Donc voilà, j'avais envie de leur renvoyer l'ascenseur, puisqu'ils m'ont donné aussi devant les caméras, et de leur offrir un lieu de travail. Et le hasard a fait que je cherchais donc dans les Landes, et puis dans les Landes, les tarifs étaient absolument exorbitants. J'ai progressivement, je me suis écarté de l'océan. Le libellé des annonces immobilières était fait de cette façon-là. C'est-à-dire qu'on était à un quart d'heure, à une demi-heure, à trois quarts d'heure de l'océan. Et puis à partir d'un certain moment, on ne parle plus de l'océan. Bah là, on est dans le Gers. Voilà. Et je me suis retrouvé dans le Gers totalement par hasard. Après, au cours des visites, je suis arrivé dans un lieu qui m'a charmé, voilà, avec des dépendances, avec un petit coin de forêt, avec une maison principale qui aujourd'hui me permet d'accueillir du public, et bientôt petite scène pour travailler, ça ce sera à la rentrée. Donc voilà, je suis en train de petit à petit construire mon rêve.
1: Monsieur Kraft nous parlera de votre rencontre et de votre venue ici à Saint-Puy. Le but, c'est de apprendre à faire du théâtre, donner des cours de théâtre, mais comment on fait sur des personnes qui n'ont pas du tout été à l'approche du théâtre? Comment vous allez travailler avec ces personnes ici à Saint-Puy?
2: Monter sur une scène, ça terrifie tout le monde. Et ça terrifie aussi les professionnels. Moi, ce que j'ai envie de faire, et la façon dont je travaille, c'est d'essayer petit à petit de leur donner les armes. Et je parle bien d'armes parce que c'est un combat avec le public pour réussir à les embarquer dans l'histoire qu'on est en train de leur raconter. Leur fournir des armes à la fois sur le plan technique, sur le plan émotionnel, et puis sur le plan humain aussi, parce que je crois qu'il faut avoir une certaine dose de confiance en soi, et que cette confiance, eh bien, elle se travaille comme tout le reste. Je ne vais pas dire que c'est un muscle, mais c'est pas loin d'être ça. Ce qui est un muscle, en tout cas, c'est la voix, c'est ce qui nous permet de nous exprimer, c'est le vecteur de nos émotions, donc être entendu et être compris, c'est-à-dire parler suffisamment fort et parler avec une dignité traductions qui nous permettent de décortiquer les mots et de s'amuser avec. Ça, c'est l'aspect technique, mais qui peut être extrêmement ludique. On est là pour s'amuser aussi, et c'est important.
1: Dans un instant, la suite de cette émission consacrée aux ateliers de théâtre Saint-Puy avec M. Philippe Vergo et l'association L'Art et la Rapière. Drame, comédie, intrigue, donner de la voix, émouvoir sur scène, ça ne s'improvise pas.
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1: L'Art et la Rapière, association de Saint-Puis, ils vont vous proposer très bientôt des ateliers de théâtre. Drame, comédie, intrigue, donner de la voix, émouvoir sur scène, ne s'improvise pas. Ça sera animé par monsieur Philippe Vergo, que je vous propose de retrouver tout de suite.
2: Et puis après, il y a toute la recherche des émotions. Comment je fais pour être triste en quelques secondes? Comment je fais pour me mettre dans une situation? Je vais chercher peut-être un petit peu dans mes souvenirs personnel, ça aussi, c'est un travail. Alors, c'est pas un travail psy, etc. Hein. C'est à base de d'exercices, d'improvisation, de mise en situation qui font que, petit à petit, on se rend disponible et on se rend ouvert. Alors, une fois qu'on a trouvé l'émotion, il faut être capable de la partager, de la transmettre et d'être certain que l'émotion que l'on ressent, c'est bien celle que va ressentir le public. Parfois, les choses sont un petit peu ambiguës, etc. Donc, le public ne comprend pas forcément toujours exactement ce qu'on a envie de lui raconter. Et c'est, là encore, à partir d'exercices. Alors, quand je parle d'exercices et de travail, tout ça est encore une fois extrêmement ludique. Mon plaisir, après, pour moi, c'est de voir mes élèves en fin d'année jouer devant le public et recevoir des applaudissements et des compliments quand il n'y a pas seulement la famille et les amis, mais que le public lambda, c'est-à-dire des gens qu'on ne connaît absolument pas, vient nous voir et vous dit « Ah, c'était vraiment très très bien, ça m'a ému, ça m'a fait rire, etc. » je crois que là, la récompense, elle est là. Elle est là pour les élèves. C'est un mot que j'emploie rarement, en fait. Je parle plutôt d'atelier. On est là pour travailler ensemble, pour avancer ensemble. Et je sens bien, tout au long de l'année, des petits déclics qui se font pour les uns, pour les autres. C'est jamais au même moment. C'est jamais les mêmes déclics. Mais pour chacun de ces participants à ces ateliers, il se passe des choses toute l'année. Et ça, c'est une vraie satisfaction, en fait. C'est vraiment... c'est un truc que j'aime beaucoup. Et quand il y a des applaudissements à la fin d'un spectacle, je suis content pour eux. Moi, ma carrière, elle est un petit peu derrière moi. Je commence à être un vieux monsieur. On va dire un monsieur d'expérience plutôt, mais vraiment les voir profiter comme ça des applaudissements et surtout du bien-être qu'ils ont ressenti de cette capacité à affronter une difficulté, parce que comme je disais tout à l'heure, monter sur scène, c'est tout sauf simple, c'est tout sauf naturel, et pourtant pendant une heure et quart, une heure et demie, ils sont devenus le centre de l'attention de tout un public. On écoute leur histoire, ils nous ont fait frémir, rire, pleurer, et c'est des moments de joie intense. C'est des moments de joie personnelle, mais c'est aussi une joie collective. C'est-à-dire que on a l'impression d'avoir formé peut-être pas une famille, mais en tout cas une équipe, une véritable équipe.
1: Dans un instant, la suite de cette émission consacrée aux ateliers de théâtre Saint-Puis avec monsieur Philippe Vergo et l'association L'Art et la Rapière. Drame, comédie, intrigue, donner de la voix, émouvoir sur scène, ça ne s'improvise pas.
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2: Buenas por aquí, queridos radioyentes. Aujourd'hui, nous allons submerger dans les années 80. Pour la musique salsa, c'était la edad de oro y de gran evolución. Nous savons que la salsa s'est imposée comme un véritable phénomène culturel dans le paysage musical mondial. Dans les chroniques précédentes, nous avons parlé de la salsa dans les années 70. Revenons à cette thématique qui, 10 ans après, a marqué un tournant tant sur le plan artistique et commercial. À l'aube des années 80, la salsa commence à s'émanciper pour toucher un public plus large. L'industrie musicale devient mieux structurée et des labels comme Fania Records investissent et intègrent des arrangements modernes qui séduisent un public international. La salsa des années 80 conserve les éléments fondamentaux qui ont fait son succès. Les rythmes afro-cubains, clave, conga et timbal restent au cœur du genre. Et pour la touche moderne, des arrangements plus complexes, l'intégration des synthétiseurs pour un spectre sonore plus riche, des morceaux plus courts et des refrains plus faciles à reproduire. Les grandes figures de la salsa des années 80 sont Hector Lavoe, Willy Colón, Lalo Rodriguez, Eddie Palmieri, Oscar de León et bien d'autres que nous découvrirons dans les prochaines chroniques comme Rubén Blades, ce chanteur panaméen qui incarne le mariage entre engagement social et musique dansante. Des albums comme Buscando América en 1984 reflètent une salsa engagée abordant des thèmes comme l'injustice sociale et l'identité latino-américaine. Aussi de la vie quotidienne des immigrés et la société en général. Écoutons ce morceau titulé Ojos de son album Siembra de Rubén
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0: CT Ojos, de Rubén Blades. Son álbum Siembra. On se retrouve lundi prochain avec moi, Judith, Radio Salsa, sur DFM 930. ¡Nos vemos! 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
1: L'Art et la Rapière, association de Saint-Puy, ils vont vous proposer très bientôt des ateliers de théâtre. Drame, comédie, intrigue, donner de la voix, émouvoir sur scène, ne s'improvise pas. Ça sera animé par monsieur Philippe Vergaud, que je vous propose de retrouver tout de suite.
2: Et c'est vrai que le théâtre, c'est un travail d'équipe. On ne joue pas sans écouter les autres, sans regarder les autres. C'est absolument impossible. Et ça fait partie de l'apprentissage, justement. Et je suis là pour ça.
1: Justement, avec votre expérience, pour vous, c'est quoi les bienfaits au quotidien de venir faire du théâtre pour les gens qui nous écoutent ?
2: Alors, les bienfaits, je crois qu'ils sont différents pour chaque personne qui vient. Mais je pense qu'en termes de confiance en soi, il y a un vrai travail qui se fait dans la durée. Hein. C'est pas je viens faire un exercice de respiration et d'un seul coup, je me sens mieux. C'est quelque chose qui se fait progressivement. Je parlais de déclics tout à l'heure. Il y a des déclics qui interviennent vraiment tout au long de l'année pour des petites choses différentes. C'est des petits pas qu'on fait, pas à chaque séance, mais de manière régulière. Et ces petits pas font qu'à un moment donné, on se dit, j'ai parlé fort et distinctement et je n'ai pas réfléchi à ça. Je réfléchissais à la situation dans laquelle l'horrible metteur en scène qui s'appelle Philippe a essayé de me plonger. Et ça, je pense que c'est vraiment satisfaisant. Et puis, le plaisir d'être ensemble, le plaisir de jouer ensemble, de jouer, on est dans au pays de l'Ovalie et jouer ensemble, ça a un sens. Jouer ensemble sur une scène de théâtre, ça a exactement le même sens. On se fait des passes, on a un objectif, on n'a pas d'adversaire, mais on a quelqu'un à convaincre en face qui s'appelle le public. Et c'est, je pense que les ressentis sont sûrement très très proches de ceux qu'on peut avoir au sport. La voix, c'est un outil qui peut permettre dans une prise de parole publique de convaincre d'un seul coup parce que on s'en sert avec une espèce de confort qui fait que on ne pense plus à sa voix, on ne pense plus au tremblement de la voix, on ne pense plus à essayer de se faire entendre, mais on pense à faire passer un message. Donc si on est sûr de sa voix, je parlais de confiance tout à l'heure, c'est ça de prix déjà. Et puis après, effectivement, dans tout un tas de métiers, on a besoin de sa voix et l'IA a beau progresser, rien ne vaudra jamais une voix naturelle. Petit message au passage, parce que voilà, on est fait comme ça, parce qu'il y a des jours où on a une espèce de tension pour des raisons qui n'ont rien à voir avec l'activité vocale qu'on va faire et ça se ressent dans la voix. Moi, vous allez me dire bonjour et je vais me dire tiens, voilà, je sais un peu, c'est comme si vous me montriez votre carte d'identité en fait. Il y a quelque chose de ça qui est important. En fonction de votre voix, vous n'allez pas pouvoir jouer n'importe quel rôle. Et c'est complètement utopique que d'imaginer qu'on peut jouer n'importe quoi sur une scène. On a des rôles en fonction de qui on est. Et faire du théâtre, c'est se rapprocher de qui on est.
1: Dans un instant, la suite de cette émission consacrée aux ateliers de théâtre Saint-Puy avec M. Philippe Vergaud et l'association L'Art et la Rapière. Drame, comédie, intrigue, donner de la voix, émouvoir sur scène, ça ne s'improvise pas.
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1: L'Art et la Rapière, association de Saint-Puis, ils vont vous proposer très bientôt des ateliers de théâtre. Drame, comédie, intrigue, donner de la voix, ça sera animé par Monsieur Philippe Vergaud, que je vous propose de retrouver tout de suite. Émouvoir sur scène ne s'improvise pas.
2: Alors c'est un travail de respiration essentiellement, c'est-à-dire qu'il y a une espèce de chose conceptuelle qu'on appelle la colonne d'air, hein, qui est quelque chose d'important. C'est un mot que j'utilise à longueur de cours. Et trouver sa voix, ça prend des significations extrêmement différentes. C'est-à-dire trouver sa voix pour le théâtre, qui n'est pas forcément la voix de tous les jours, hein, qui est forcément un petit peu différente, parce qu'on parle plus fort, parce qu'on doit s'exprimer plus tranquillement. Donc c'est pas la même voix. Il n'empêche qu'au théâtre, on passe son temps à essayer de trouver sa voix, et je pense que dans ce cas-là, ce n'est pas simplement avec un X, mais c'est aussi avec un E, parce que on trouve sa voix, son vocal, et puis on trouve aussi son chemin, petit à petit. Tout ça, encore une fois, se fait progressivement, et je vois des gens évoluer, et c'est un vrai bonheur, en fait, de les voir. L'envie de faire du théâtre, c'est l'envie de faire plaisir. C'est l'envie de passer un message, par exemple. Là, moi, je travaille avec d'autres associations et j'ai fait cette année plusieurs spectacles. Il y en a un qui s'appelle Rentrée 42 et qui mêle des affreux souvenirs de la guerre, puisque ça parle évidemment de 1942 et de la rentrée dans les écoles parisiennes, avec des écoles qui attendaient entre 120 et 140 enfants et qui n'ont vu qu'une vingtaine arriver. On sait à quels événements ça fait référence, et je pense que avec le théâtre on peut faire passer des messages, et on les fait passer en douceur, on les fait passer en s'adressant à la tête évidemment, mais aussi au cœur. Et est-ce que ce ne sont pas les messages qui restent le plus dans le temps? Moi j'en suis convaincu en tout cas. Et l'autre chose, c'est qu'on a absolument besoin de culture, parce que c'est ce qui va sauver notre humanité. Voilà, un petit peu ambitieux, mais merci à vous.
1: C'était un reportage sur l'Art et la Rapière avec Monsieur Philippe Vergaud, qui animera les ateliers de théâtre Saint-Puis à la salle des fêtes d'octobre à juin. Plus d'informations et inscriptions, larelarapierre@gmail.com.
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4: Chers auditeurs, bonjour. Je vois la France agitée, les Français épuisés, en colère, qui revendiquent et réclament justice. Je vois le désespoir, le chagrin, l'effondrement, l'incompréhension, cette blessure vive de ne pas être vue, entendue, considérée, respectée. Je vois comme chacun la violence qui monte et gangrène ce pauvre pays à bout de souffle, qui s'affaisse chaque jour un peu plus sous les annonces sombre et sordide qui le met à terre. Et je vois aussi combien nous sommes ignorants de ce qu'est une société en réalité. Une société est l'union de plusieurs individus. C'est une alliance. Autrement dit, un espace au sein duquel les êtres sont des alliés. Seulement, quand je regarde attentivement, les fois où nous sommes alliés sont rares. Nous nous rassemblons ponctuellement, sur un temps, dans des mouvements qui s'essoufflent aussi vite qu'un asthmatique qui sprinte. Sommes-nous vraiment des alliés dans nos foyers? L'allié de notre compagnon, nos enfants, nos parents, nos frères et sœurs, nos amis, celles et ceux avec qui nous formons société? J'entends des aspirations à une société plus belle, un monde meilleur, comme si elle était extérieure à nous et devait s'améliorer afin que la vie y soit plus douce. En revanche, je vois peu d'êtres à l'œuvre, à essayer de devenir meilleur, parce que le changement commence toujours par soi. Je vois la performance, la compétitivité, la rivalité, la jalousie, l'envie, le manque de courtoisie. Je vois le caddie laissé à la caisse du supermarché parce qu'on a oublié un article et celui qui, l'air de rien, le pousse pour passer en priorité. Je vois celui qui stationne sur deux emplacements sans penser aux autres. Je vois celui qui insulte en voiture, klaxonne, menace. Je vois celui qui s'énerve à la pompe à essence parce qu'il trouve que vous mettez trop de temps. Je vois celui qui ne peut s'empêcher de cracher son venin quand vous partagez sur les réseaux. Je vois celui qui méprise cet autre qui fait la manche dans la rue. Je vois celui qui ne vient pas en aide à celui qui vient de tomber ou ne se sent pas bien. Je vois celui qui juge, critique, colporte sans vérifier la source, ni conscience des possibles conséquences de cette rumeur qu'il répand. Je vois cela et tous les autres. Mais franchement, des alliés, j'en vois peu. Parce qu'ils sont discrets, ne s'agitent pas, ne parlent pas fort, ne donnent pas de leçons, ne s'imposent pas. Aussi, je crois que si nous aspirons à une société plus belle et douce, un monde meilleur, le temps est venu que chacun s'adoucisse et s'embellisse intérieurement et essaye de devenir meilleur dans le sens de plus humain. Ne faisons pas aux autres ce que nous ne voulons pas qu'ils nous fassent. Belle semaine à tous, à l'œuvre dans l'espace qui vous semble le plus juste. Je vous retrouve la semaine prochaine avec une nouvelle chronique « Comment allez-vous aujourd'hui ?» Et d'ici là, prenons grand soin de nous.
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7: Bonjour, aujourd'hui dans ma chronique Fraîche Attitude, je vous propose de parler d'un légume qui chaque année en cette période estivale remporte un vif succès. Vous l'avez deviné, il s'agit du concombre. En France, nous en consommons environ 1,8 kg par an et par personne. Né dans le nord de l'Inde, où il fait l'objet de nombreux récits légendaires, le concombre s'est très tôt propagé vers la Chine et le Moyen-Orient. Il est ensuite cultivé sur les bords du Nil par les Égyptiens, qui en consomment beaucoup et le remettent en offrande à leurs dieux. Les Hébreux l'importent également en terre promise, où il devient l'heure de leur mets préféré. Durant l'Antiquité, Grecs et Romains apprécient aussi beaucoup le concombre, malgré sa forte amertume. En France, on trouve mention officielle de sa présence dès le 9e siècle, lorsque Charlemagne en ordonne la culture dans ses domaines. Au 17e siècle, Louis XIV en est également très friand, et pour le lui servir en primeur, Lacentini, le jardinier en chef de Versailles, développera alors la production sous serre. Comme les courges et le melon, le concombre fait partie de la famille des cucurbitacées. Sur les étals, on en distingue deux ou trois types. Le concombre dit hollandais, le plus courant, le concombre épineux et le mini concombre. Le concombre hollandais, comme son nom l'indique, est apparu aux Pays-Bas après la Seconde Guerre mondiale. Dépourvu d'amertume, il fut aussitôt plébiscité. Aujourd'hui, il représente 80% de la production française. Généralement cultivé sous abri, il est droit, long et lisse. Le concombre épineux doit son nom aux quelques épines isolées et complètement inoffensives qui garnissent une partie de sa peau. Court, trapu, il ressemble plutôt au cornichon. Sa chair granuleuse, légèrement amère, a une saveur très marquée. Il est surtout apprécié dans le midi de la France où il pousse en plein champ. Le mini concombre est très goûteux et très pratique à l'apéritif. Il reste cependant assez confidentiel. Le concombre se choisit vert et ferme. Vous pouvez ensuite le conserver jusqu'à une semaine au réfrigérateur. On préconisait auparavant de faire dégorger les concombres dans du sel fin afin d'amenuiser leur amertume. Cette précaution est désormais inutile puisque les concombres ne sont plus amers. Non dégorgés, ils conservent d'ailleurs mieux leur croquant

et leurs vitamines. Il n'est pas non plus nécessaire de peler la peau du concombre, il suffit de bien le laver, puis de le sécher. Pour le découper, laissez parler votre créativité. Vous pouvez réaliser des billes à l'aide d'une cuillère parisienne ou des tagliatelles avec un économe. Vous pouvez aussi l'évider, le tailler en fines tranches ou en bâtonnets ou encore le râper. La découpe du concombre n'a pas de limite, juste votre imagination. Traditionnellement, le concombre est consommé cru. Vous pouvez cependant opter pour une cuisson courte. Vous en soulignerez sa saveur tout en lui conservant son côté croquant. Vous pouvez donc servir le concombre cru ou cuit à l'apéritif, en salade, en soupe, en accompagnement. Il se marie très bien avec les poissons, les crustacés, les fruits comme la pomme, le raisin et les fromages. Pour lui donner plus de goût, vous pouvez également l'assaisonner d'herbes et d'épices. Cerfeuil, aneth, ciboulette, menthe, safran, muscade. Le concombre est un légume très désaltérant et particulièrement léger en calories. Il est par ailleurs bien pourvu en minéraux, notamment en potassium, intéressant au niveau musculaire, et offre un large éventail de vitamines A, B, C et E au fort pouvoir protecteur antioxydant. Outre ses vitamines et minéraux, le concombre contient plus de 96% d'eau. Il contribue ainsi activement à la couverture des besoins hydriques de la journée. Retenez qu'une petite assiette de concombre représente l'équivalent d'un verre d'eau. Généralement, les enfants adorent le concombre et ils adorent encore plus le manger avec les doigts. Pour leur faire plaisir, proposez-leur le concombre en bâtonnet ou en brochette avec du fromage. Je vous souhaite un bel été et vous dis à la semaine prochaine pour partir ensemble à la découverte des fruits et légumes frais.

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8: Avec France Travail, place du taf, près de chez moi, à Condon. Reportage.
9: Bonjour à tous et à toutes, bonjour aux auditeurs de DFM 930. Merci à Jean-Pierre de me tendre le micro. Donc je m'appelle Gaëlle Goriou, je suis la directrice de l'agence France Travail de Condon, qui est tout le nord du Gers. Alors, nous avons déménagé la semaine dernière, nous avons réouvert au public lundi, et nous avons appris lundi qu'il y avait la canicule. Et ça fait des mois que nous préparons ce forum de la place du taf, qui est un forum où la région Occitanie coopère avec France Travail pour proposer aux demandeurs et demandeuses d'emploi, aux chercheurs d'emploi, à la fois des entreprises pour ceux qui sont en recherche directe, mais aussi des organismes de formation qui sont obligés donc par la région, pour ceux qui sont en reconversion et qui cherchent à se qualifier. Donc ça fait des mois que les équipes y travaillent et l'événement était initialement prévu sur la place de la cathédrale de Condon, mais c'était impossible avec ces chaleurs. Et j'ai la chance d'avoir des équipes extraordinaires. En 48 heures, alors que les cartons n'étaient pas déballés, les équipes se sont adaptées, réactives, tout a été changé et donc nous avons décidé de faire cette place du taf dans notre nouvelle agence, ce qui nous permettait à la fois d'accueillir et de faire découvrir ce merveilleux outil pour accueillir à la fois les chercheurs et chercheuses d'emploi et les entreprises, et puis surtout d'avoir un environnement climatisé, de pouvoir offrir de l'eau. Et je vous avoue, au départ, je craignais un peu que par cette canicule, peu de personnes se déplacent. Et j'ai été ravie de me tromper. On voit la motivation des chercheurs d'emploi qui se sont déplacés pour rencontrer les belles entreprises du territoire. Puisque là, il y avait énormément d'opportunités d'emploi. Du secteur agroalimentaire avec les fermiers du Gers, en passant par l'hôtellerie-restauration avec le McDonald's de Condon et des hausses qui vont ouvrir, en passant par la Poste, en passant par le transport logistique avec le GEC Transport. Et on a fait aussi le choix de faire un pôle sanitaire et social parce que vraiment, c'est un secteur qui recrute, c'est un secteur en tension. Donc, vous pouviez trouver quand vous rentriez dans ce pôle à la fois des associations d'aide à domicile, à la fois l'hôpital de Condon, ce qui permettait aux chercheurs d'emploi d'avoir un petit peu tout le panel des offres disponibles sur le territoire juste en rentrant et dans 20 mètres carrés. Pour les personnes, on a testé aussi quelque chose. Pour les personnes qui avaient fait tout le tour et qui n'avaient pas trouvé d'employeur qui pouvait convenir, on a monté un bar à offres. C'est-à-dire qu'il y avait une conseillère qui faisait des mises en relation directes, c'est-à-dire de donner des coordonnées d'employeurs en recrutement aux personnes qui n'avaient pas trouvé des entreprises sur lesquelles ils pouvaient postuler. Donc l'idée aussi, c'était de faire un stand avec un conseil sur l'indemnisation. Quand vous franchissez la porte de notre agence, vous avez à la fois des opportunités d'emploi, quel que soit votre métier, mais vous avez aussi un conseil sur vos droits qui vous permet d'être rassuré sur la manière dont vous allez finir le mois. On est très attaché à être en proximité de la ville de Condom. Pour l'agence France Travail de Condom, on draine entre 600 et 700 demandeurs, chercheurs et chercheuses d'emploi par mois. On est attaché à leur proposer à animer nos accueils, c'est-à-dire que de faire de l'agence France Travail pas un lieu de chômage, mais un lieu où on est accueilli, où on peut trouver des réponses à ces questions. On fait venir aussi des entreprises, on fait venir des partenaires. Par exemple, une chose qu'on fait, c'est qu'un vendredi par mois, on a la responsable du renseignement sur le droit du travail. Donc voilà, de franchir la porte de l'agence, ça peut vous apporter réponse à beaucoup de questions. Donc on est ravis aussi d'avoir accueilli Madame la sous-préfète, Monsieur le maire et Madame la présidente de la communauté de communes. Moi, je suis ravie parce que c'est un bel hommage à mes équipes qui ont su se mobiliser et aussi à toutes les personnes qui ont affronté la chaleur pour venir chercher un emploi. La nouvelle adresse, 18 avenue Victor Hugo. Nous sommes ouverts le matin de 8h30 à 12h30, sans rendez-vous. L'après-midi sur rendez-vous de 12h30 à 16h30.
8: Place du Taf.
9: Merci.
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2: Bienvenue dans votre chronique Mueve tus caderas. Moi c'est Camille et aujourd'hui on ralentit un peu le tempo avec une bachata pleine de sentimientos con Pensando en ella de Joscar Sarante. Une voix emblématique de la bachata romantica, Joscar Sarante nous transporte ici dans une histoire d'amour et de nostalgie. Dans ce titre, il exprime ses pensées qui reviennent sans cesse. Esos recuerdos que no se van quand une personne reste présente dans le cœur malgré la distance ou l'absence. Portée par des guitares douces et une interprétation pleine d'émotion, cette chanson touche directement le cœur de tous les amoureux de la bachata. Alors laissez-vous emporter, fermez les yeux et profitez de ce moment lleno de sentimientos. Aquí está Pensando en ella de Joscar Sarante. Disfrútala y como siempre, mueve tus caderas.

0: de Cute pensando en ella de Óscar Sarrante.
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3: Si vous avez aimé Bouger sur ce son, on se retrouve la semaine prochaine.
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10: Amis actifs, bonjour. Le rire est un puissant antidote au stress, à la douleur et au conflit. Rien ne fonctionne plus rapidement ou de manière plus fiable. Aussi, voici comment intégrer plus de rire dans votre vie. Condition numéro 1. Identifiez ce qui vous fait rire. Que ce soit des films comiques, des vidéos amusantes sur Internet, des livres humoristiques ou des spectacles de stand-up, intégrez régulièrement ces sources de rire dans votre vie. Condition numéro 2. Fréquentez des personnes joyeuses. Entourez-vous de personnes qui aiment rire et qui ont un bon sens de l'humour. Les amis qui vous font rire peuvent améliorer votre humeur. Passez du temps avec des personnes positives qui vous encouragent à vous amuser de façon constructive est une condition sine qua non à un plus grand épanouissement dans la vie. Condition numéro 3. Apprendre à rire de soi-même. Ne soyez pas trop dur avec vous-même et accepter vos imperfections. Les échecs font partie de la vie et savoir en rire peut diminuer leur impact négatif. Adopter une attitude légère face à la vie rend les défis beaucoup plus faciles à surmonter. Condition numéro 4. Faire du rire une habitude quotidienne. Prenez quelques minutes chaque jour pour regarder quelque chose de drôle ou pour raconter une blague à un ami. Le rire doit devenir une partie intégrante de votre routine, tout comme l'exercice physique ou une alimentation saine. Condition numéro 5. Pratiquez le yoga du rire. Le yoga du rire combine des exercices de rire volontaires avec des techniques de respiration. Même si le rire est forcé au début, il peut rapidement devenir naturel et contagieux et améliorer ainsi votre bien-être général. Condition numéro 6. Transformez votre espace de vie et de travail en environnement joyeux. Décorez-les avec des objets ou des images qui vous font sourire. Écoutez de la musique entraînante. Un environnement heureux favorise la positive attitude et encourage le rire. Vous voici désormais armés pour cultiver le rire au quotidien. Belle journée à toutes et à tous et à très bientôt pour de nouvelles aventures pro.
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21: 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Près de chez moi, à Condon. Reportage.
22: Je suis Sandy Ursolandon, responsable des ressources humaines à la poste sur le Gers. Je suis ici donc dans le cadre de recrutement de facteurs en CDD dans un premier temps, sur tout le territoire gersois. Nous travaillons en collaboration bien évidemment avec France Travail, où nous pouvons proposer différentes options, le recrutement en CDD, les immersions notamment, afin de découvrir le métier, le beau métier de facteur. Voilà.
23: Mais est-ce qu'on va faire une belle carrière à la poste encore?
22: Bien sûr, j'en suis la preuve en personne. J'ai commencé aussi en CDD en tant que factrice et je suis aujourd'hui responsable de ressources humaines.
23: La poste, c'est pas que du courrier?
22: Non, pas du tout. C'est des services, c'est du colis, voilà, c'est tout un tas d'offres et de services numériques également. Donc on se diversifie. On peut postuler effectivement directement à la poste en candidature spontanée, mais aussi on peut se rapprocher de France Travail puisque régulièrement nous lançons des appels à candidature qui passent aussi par France Travail et différents canaux. Tous les canaux sont acceptables. Nous assurons la formation en interne de tous nos nouveaux arrivants. Voilà, du début à la fin.
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3: Tous les premiers mercredis du mois, je vous propose de retrouver Mathieu Zumalacarigui, conseiller GERS numérique, pour une petite chronique, pour en apprendre plus sur la culture numérique et surfer sur Internet en toute sécurité, pour aider les Gersoises et les Gersois à se sentir plus à l'aise avec le numérique.
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3: Bonjour Mathieu.
4: Bonjour.
3: Aujourd'hui, nous parlons mots de passe. Vaste sujet. Faut-il en créer un seul à multiples usages, les multiplier, et dans ce cas, comment les retenir, comment ne pas se les faire pirater. Vous allez nous éclairer en la matière.
4: Alors effectivement, vaste sujet que les mots de passe, voilà, on serait effectivement tenté aujourd'hui, alors qu'on nous en demande de plus en plus pour n'importe quel site, n'importe quel usage, de tout simplement utiliser le même partout, une espèce de genre de sésame, de passe-partout qui nous ouvrirait toutes les portes de notre identité numérique. Grave erreur, parce que en faisant ça, si on se le fait pirater, si on se fait voler son mot de passe, eh bien le pirate a accès à absolument tous nos sites avec une seule et même clé. C'est comme si pour notre maison, on avait une clé pour la porte d'entrée, une clé pour le portail, une clé pour la voiture, une clé pour... Voilà. Il suffit de trouver cette clé et on a accès à absolument toutes les informations et tous vos biens numériques et parfois ça peut aller très loin jusque les identifiants bancaires et tout ça. Comment faire? Eh bien on peut suivre les recommandations de la CNIL, donc la Commission Nationale de l'Informatique et des Libertés qui œuvre tous les jours pour la défense des citoyens sur Internet. Alors, que nous recommande la CNIL? Eh bien, elle nous recommande déjà d'utiliser des mots de passe de 12 caractères au minimum. Alors oui, ça fait un peu peur. Cependant, il existe des techniques pour les retenir. On peut, pourquoi pas, user de ce qu'on appelle des phrases passe. Donc, ils sont ni plus ni moins qu'une suite de mots complètement aléatoires, sans lien les uns avec les autres, mais qui peut être facile à retenir. Et évidemment, dans ces mots, pour augmenter, terme barbare là aussi, l'entropie du mot de passe, c'est-à-dire la difficulté à craquer ce mot de passe, on va y rajouter des symboles un petit peu aléatoires. C'est pour ça notamment que lors de la création des mots de passe, on vous demande 12 caractères minimum, majuscules, minuscules, chiffres, symboles spéciaux, parce que les dictionnaires en fait des pirates se trouvent plus en difficulté quand il s'agit de trouver un mot dont on a modifié les vraies lettres. Ça c'était pour la composition du mot de passe, et évidemment derrière on essaie de ne pas mettre le même partout. Alors pour ne pas retenir des mots de passe rigoureusement différents pour chaque site, je peux monter par exemple plusieurs centaines de mots de passe à retenir pour toute notre identité numérique. Donc on peut partir, pourquoi pas, c'est pas l'idéal, mais c'est quand même mieux que d'avoir le même mot de passe partout, d'une base commune sur laquelle on va changer quelques caractères en fonction du site sur lequel on se connecte. Pour les retenir, on peut, à l'ancienne, utiliser pourquoi pas un carnet, mais évidemment par contre bien caché en lieu sûr et non pas posé directement à côté de l'ordinateur bien visible, ou alors pour les plus aguerris, directement un gestionnaire de mots de passe qui lui sera verrouillé par ce qu'on appelle un mot de passe maître, donc qui doit être lui par contre extrêmement fort, extrêmement long et extrêmement compliqué à deviner, mais qui du coup va se substituer à tous les autres mots de passe, puisque dès lors qu'on utilise un gestionnaire de mots de passe, on n'a plus besoin de retenir ces mots de passe, c'est lui qui le fait pour nous. Par contre, évidemment, il s'agit de trouver une clé extrêmement forte pour ce coffre-fort. À titre d'exemple, moi j'utilise un gestionnaire de mots de passe et par conséquent, le mot de passe de ma boîte mail, je ne le connais même pas. C'est mon gestionnaire qui le connaît pour moi. Et par contre, en contrepartie, le mot de passe de ma boîte mail, c'est un mot de passe complètement aléatoire, style clé Wi-Fi qu'on apprécie tant sur nos box, de fin caractère. Donc voilà ce que je pouvais vous dire sur les mots de passe. Donc on n'oublie pas, on change les caractères si on utilise des vrais mots, on y met des chiffres et des symboles spéciaux et on essaye d'user de moyens mnémotechniques, pourquoi pas des phrases dans lesquelles on va remplacer les mots par les initiales pour créer un mot de passe par exemple.
3: Mathieu, merci pour ces précieux conseils et rendez-vous bientôt pour éviter les hicks du numérique sur DFM 930.
4: Avec plaisir et à très bientôt.
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5: Voici les offres d'emploi de cette semaine en CDD. Vendeur à Condon, assistant d'éducation en CDD à Condon, cariste en CDD à Condon, animateur périscolaire en CDD à Mouchamp, animateur périscolaire en CDD à Valence-aux-Béhise, ouvrier agricole de grande culture en CDD à Blaziette, manutentionnaire en CDD à Thérobe, chef de réception, assistant direction en CDD à Castéra-Verduzan, cuisinier de restauration collective en CDD à Castéra-Verduzan. à Verduzan. Trextoriste en CDD à La Motte Goas. Assistant de gestion administrative en CDD à Lectour. Aide cuisine et plonge en CDD à Lanpax. Agent d'entretien de propreté de locaux en CDD à Vic-Fezensac. Agent des services en CDD à Vic-Fezensac. Et préparateur en pharmacie en CDD à Vic-Fezensac. Employé viticole polyvalent en CDD à EOS. Directeur à la haie en CDD à EOS. Assistant administratif agence immobilière en CDD à Florence. Chauffeur poids lourd en CDD à Sainte-Christie. Infirmier en CDD à Ordor-la-Roque. Tractoriste en CDD à Roquelaure. Cuisinier en CDD à Saint-Clar. Assistant administratif au service des impôts des entreprises en CDD dans le Gers. Enquêteur de terrain, satisfaction client en CDD dans le Gers. Et technicien modem en CDD dans le Gers.
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10: Adopter un animal, ce n'est pas seulement un moment d'émotion ou de coup de cœur. C'est un engagement qui peut durer 10, 15, parfois 20 ans et même plus selon l'espèce. Et pourtant, beaucoup d'abandons pourraient être évités si certaines questions étaient posées avant l'adoption. Est-ce que j'ai suffisamment de place pour cet animal? Est-ce que j'ai un espace adapté pour son repos, ses repas, sa boisson ou sa litière? Est-ce que mon logement et mon environnement correspondraient réellement à ses besoins?
11: On entend souvent « mais j'ai un jardin ». Pourtant, un jardin ne remplace pas les promenades, les interactions sociales ou les dépenses mentales, surtout chez le chien. Un animal a besoin de présence, de stimulation et d'activités adaptées. Il faut aussi réfléchir au temps disponible, pas seulement aujourd'hui, mais sur toute la durée de la vie de l'animal. Un chiot ou un chaton peut sembler facile au départ, mais il grandira, vieillira, aura peut-être des besoins médicaux ou émotionnels plus importants avec le temps. Il y a également la réalité financière, dont on parle parfois peu.
10: Adopter un animal représente également un budget. Les vaccins, la stérilisation, les antiparasitaires internes et externes, l'alimentation, les soins vétérinaires imprévus, le matériel, le gardiennage pendant les vacances ou encore l'éducation et l'accompagnement comportemental si nécessaire. Avant d'adopter, il est aussi important de choisir un animal adapté à son mode de vie. Certaines races ont besoin de beaucoup d'activités physiques ou mentales, d'autres supportent difficilement la solitude et le caractère de l'animal comporte souvent davantage que son apparence.
11: Il faut aussi penser à la cohabitation avec les autres animaux déjà présents, les enfants ou les autres habitants du foyer. Et surtout, une adoption ne devrait jamais être un cadeau surprise ou une décision prise uniquement sur un coup de cœur. Même lorsque l'on veut sauver un animal, encore faut-il pouvoir réellement l'assumer derrière.
10: Et le caractère de l'animal compte souvent davantage que son apparence.
11: Il faut aussi penser à la cohabitation avec les autres animaux déjà présents, les enfants ou les autres habitants du foyer. Et surtout, une adoption ne devrait jamais être un cadeau surprise ou une décision prise uniquement sur un coup de cœur. Même lorsque l'on veut sauver un animal, encore faut-il pouvoir réellement l'assumer.
10: S'informer avant l'adoption devrait être une étape normale. Connaître les besoins de l'espèce, vérifier d'éventuelles allergies dans le foyer ou encore prévoir un vétérinaire référent avant même l'arrivée de l'animal. C'est pour cela que de nombreuses associations utilisent aujourd'hui des questionnaires avant adoption, non pas pour juger les futurs adoptants, mais pour aider à construire une relation durable et éviter des abandons souvent traumatisants pour l'animal.
11: Parce qu'au fond, adopter de manière responsable, c'est déjà une première preuve d'amour.
3: Vous pouvez nous retrouver sur les réseaux.
11: Moi, c'est Nelly de Wolfie Pet Sitting.
10: Et moi, c'est Marine des Mains d'Éveil Animal. C'était l'Instant Animal.
3: Et si on écoutait vraiment nos animaux ?
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14: 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Près de chez moi, à Condon. Reportage.
12: Place du Taf à Condon, dans ses nouveaux locaux France Travail. Je suis avec monsieur Jean-François Sabatier, maire de Condon, et heureux de découvrir ce nouveau lieu.
15: Oui, très heureux de découvrir ce nouveau lieu en tant que maire de Condon et aussi premier vice-président à la communauté de communes de la Ténarèse, en charge du développement économique et de la formation. N'hésitez pas à candidater au sein de la mairie. Et puis, les compétences de la communauté de communes, nous faisons du développement économique, nous faisons de la formation. Des filières post-bac, une de nos priorités ici sur le territoire. C'est un travail de longue haleine, ça sera un travail difficile pour véritablement avoir un vrai pôle de formation ici à Condon, mais c'est un défi, un challenge qu'on veut vraiment relever parce qu'il y a de très beaux organismes de formation et nous souhaitons véritablement ancrer ce territoire dans un développement économique fort.
12: C'est une nouvelle façon d'accueillir ces gens qui recherchent du travail.
15: Bien sûr, parce que c'est pas simplement rechercher un travail, c'est aussi se reconvertir, se challenger à nouveau pour participer au développement du territoire et d'une entreprise. Très heureux d'avoir les nouveaux gérants du McDonald's qui va s'installer cet automne à Condon. Voilà, une belle entreprise gersoise après avoir des points à l'Île-Jourdain, deux à Auch et maintenant un à Condon et très bientôt aussi sur Eauze. Ce qui m'a le plus frappé, c'est la diversité, bien entendu, diversité des offres, le volume d'offres qui est disponible, et puis tout le système de reconversion, de se requalifier ou de changer de direction dans un emploi qui pourrait convenir plus à nos aspirations.
12: Ce nouveau lieu France Travail, il a un petit plus, il est presque au centre-ville.
15: Oui, il est presque au centre-ville. J'aurais aimé qu'il soit complètement au centre-ville, mais c'est néanmoins un magnifique plateau, une très belle réalisation. Je sais, ça a été dur là aussi d'arriver à un bel endroit comme celui-là. Je pense que toutes les équipes sont contentes. Moi, en tout cas, en tant que maire de Condon, je ne peux qu'être satisfait de ce bel outil de travail pour le développement de mon territoire.
14: Place du Taf.
15: Merci à vous.
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2: Oui, bonjour, je m'appelle Laurine.
1: Reportage.
2: Et je suis responsable recrutement au GEC Transport Occitanie depuis un peu plus de 3 ans. Alors le GEC Transport Occitanie, c'est un groupement d'employeurs. Nous recrutons des personnes qui ont envie de devenir conducteurs, donc dans le transport de marchandises, dans le transport de voyageurs. Donc les seuls prérequis, c'est d'avoir envie de s'engager dans un contrat de professionnalisation de 12 mois et d'avoir le permis B pour pouvoir devenir conducteur ou conductrice. Alors il y a effectivement deux façons de devenir conducteur ou conductrice. La première des façons, ça va être de passer ce qu'on appelle un permis sec. Donc c'est une petite formation de 3 semaines avec quelques heures de conduite en effet. Et nous proposons des titres professionnels, donc ce sont des formations de 2 ou 3 mois en fonction du métier, où là vous allez pouvoir passer donc le permis ainsi que la FIMO qui est obligatoire pour transporter autant de la marchandise que des personnes. Alors aujourd'hui nous recrutons pour 4 entreprises gersoises qui ont chacune d'entre elles plusieurs postes à pourvoir. Donc on va être sur des besoins en temps partiel ou en temps complet, donc pour des personnes qui veulent compléter un temps de travail sur des agriculteurs ou agricultrices, des pré-retraités ou des personnes à la retraite, et également des personnes qui ont besoin de faire une reconversion ou de changer de voie professionnelle.
3: Je crois qu'on peut allier un petit peu aussi le voyage au travail, puisque quand on fait de l'international, ça existe encore, on peut aller très loin.
2: Alors dans le transport routier de marchandises, un peu moins que dans le transport routier de voyageurs. Dans le voyageur, oui, c'est possible d'aller à l'international. J'ai des salariés qui vont faire des voyages en Italie, en Espagne, un peu moins dans le nord de l'Europe. Mais oui, le long voyage existe encore. Alors pour candidater, je vous invite à aller sur le site internet du GEIC Transport Occitanie, donc GEIQ, et vous pouvez nous contacter également au 05 61 58 11 26. Et vous pouvez, n'hésitez pas, on ne mord pas.
1: Place du taf.
2: Merci à vous.
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2: Et je suis avec une personne qui va se présenter. Vous êtes le responsable, on va dire, du nouveau McDonald's Gers entre Eos et Condom. Présentez-vous.
1: Reportage.
3: Alors, mon nom est Franck Boutaric, je suis franchisé McDonald's. Alors, je suis franchisé McDonald's dans le Gers depuis 28 ans, puisque j'ai ouvert Hoche 1, le restaurant historique en centre-ville, il y a 28 ans. Dans la foulée, quelques années plus tard, j'ai ouvert l'île Jourdain. Et ensuite, il y a 3 ans et demi, on a ouvert Hoche 2, qui est sur le parking de Leclerc. Et ça faisait des années que je rêvais de grandir dans le Gers. Effectivement, il y avait une vraie potentialité qui se présentait à Condom. Et donc, j'ai la bonne nouvelle, on va ouvrir le 17 novembre à Condom sur le parking du Carrefour. Et Eos en fin d'année.
2: Quels sont les postes que vous proposez?
3: Alors, on a un recrutement qui est multiple, puisque là, en fait, on cherche une équipe de direction qui va se composer d'environ 3-4 personnes. Ensuite, on va voir sous cette équipe ce qu'on va appeler des responsables opérationnels, qui sont des futurs managers en devenir. Sous ces responsables opérationnels, il va y avoir des chefs d'équipe, c'est-à-dire des gens qui gèrent une petite équipe de 3-4 personnes. Et ensuite, il va y avoir les personnes de terrain, soit au comptoir, soit en cuisine, soit l'entretien du restaurant. Et tout ce petit monde travaille ensemble. Donc, le directeur dirige les 30 personnes. Le manager dirige une équipe d'environ 10 personnes. Le responsable opérationnel va diriger une zone, soit la cuisine, soit le comptoir. Et il va être secondé par des chefs d'équipe. Voilà, c'est à peu près la structure.
2: Alors, nombre de postes à Condom et plus tard à Eos?
3: C'est pareil, c'est le même. C'est à peu près le même potentiel. Donc, c'est environ 30 personnes par restaurant.
2: Aujourd'hui, on peut faire une belle carrière à McDonald's?
3: Bah écoutez, il y a plein de preuves, puisque il y a beaucoup de gens qui ont commencé comme équipiers polyvalents chez nous, c'est-à-dire des gens qui travaillent en cuisine ou au comptoir, et qui effectivement sont montés progressivement, voire parfois rapidement, parce qu'en fait l'idée c'est quoi? C'est pas l'ancienneté, c'est le potentiel et l'envie. Et quand il y a ça réuni, ça fonctionne très très bien. Nous, on est un très bon ascenseur, je peux le dire tout de suite. Donc avis aux candidatures et aux gens dynamiques.
2: Justement, pour les candidatures, il y a une adresse mail où on pose un CV?
3: D'abord, vous pouvez aussi passer par France Travail ici sur le Gers, et ensuite vous avez une adresse mail qui est mcdocondonrecrute@gmail.com. McDo, MCDO. Condon, bah, vous connaissez. Recrute comme recrute. Donc mcdocondonrecrute@gmail.com. Le manager va avoir une formation de 2 mois. Donc ces gens-là, bah, effectivement, il faut les recruter au moins 3 mois avant pour commencer 1 mois après pour les 2 mois à venir en formation. Ensuite, pour les équipes de terrain qui, elles, seront effectivement plus dans le devenir et non pas dans le recrutement de management immédiatement, on va les recruter dans le mois qui précède, c'est-à-dire 17 novembre, plutôt 17 septembre. Entre-temps, on reçoit toutes les candidatures, on conserve et on peut recevoir toutes les personnes.
1: Place du taf, près de chez moi, avec France Travail Condom, reportage sur DFM 930.
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1: Bonjour à tous, bonjour à toutes. Nous sommes avec Laure Martinel, bonjour.
2: Bonjour.
1: Laure Martinel a un métier assez étonnant, ostéo-animalière. Mais en plus, elle participe à des actions solidaires en Afrique, mais on en parlera après. Pour le moment, ostéo-animalière, ça existe ?
2: Je crois que ça existe et il me semble que d'ici une semaine, ça fera les 16 ans d'exercice à mon compteur. Ouais.
1: Et alors, on y arrive comment et pourquoi ?
2: Alors, pourquoi ? Ça peut dépendre un peu de chacun, mais le comment aujourd'hui, c'est avec des écoles qui ont un cursus en 5 ans. Et c'est des écoles privées. Et à l'issue de ce cursus de 5 années, pour être dans l'exercice légal de l'ostéopathie animale, il faut valider un examen auprès de l'Ordre national des vétérinaires. Donc pour les étudiants en sortie d'études, cet examen se décompose en deux parties. Une partie théorique, où ils vont répondre à des QCM. Et il faut qu'ils aient un minimum de 70 sur 120 pour pouvoir prétendre à l'épreuve de pratique. Où là, il y a tirage au sort le matin de l'épreuve pour savoir s'ils vont passer sur un petit carnivore domestique, c'est-à-dire un chien ou un chat, ou s'ils vont passer avec un bovin, une vache, ou avec un équin, un cheval. Et donc là, il y a un jury de 3 personnes. Un vétérinaire qui est plutôt dans le cursus professoral, qui a pour vocation de s'assurer de l'équité du traitement des candidats au cours de la journée. Et un vétérinaire pratiquant l'ostéopathie de façon fréquente et voire exclusive, et un ostéopathe animalier qui lui a lui-même validé ce cursus-là et fait maintenant partie du jury.
1: Et donc il y a des parties théoriques.
2: Oui.
1: Il faut connaître le squelette de pas mal d'animaux.
2: Alors le squelette mais pas que. C'est vrai qu'on on réduit souvent l'ostéopathie à des actions sur l'ostéo-articulaire.
1: Voilà.
2: Et en fait, les os, ça bouge ou c'est en équilibre, ça dépend quel référentiel on prend. Mais c'est équilibré par des muscles, donc c'est important d'avoir les muscles. Les muscles, ils sont commandés par le système nerveux, donc c'est important de savoir aussi un peu comment s'organise le système nerveux. Et puis on a d'autres fonctions un peu physiologiques comme le digestif, le cardio-respiratoire, l'urogénital qui nous permettent de faire un certain nombre d'autres fonctions vitales et qui sont importantes à connaître également.
1: Plus et pour chaque animal.
2: Alors les
1: grandes.
2: Ouais, les formations c'est plutôt ciblé chien, chat, cheval et vache. Voilà. Après il y a des tendances maintenant des ostéopathes animaliers qui s'installent un petit peu vers les NAC, les nouveaux animaux de compagnie. Donc on a sur des reptiles et puis plutôt des rongeurs, etc. Mais voilà, la grande majorité aujourd'hui c'est chevaux, chiens, chats et animaux de rente de ferme.
1: Alors si ça dure depuis 16-17 ans.
2: Oui, pour moi.
1: Oui.
2: ça avait commencé avant.
1: Bien sûr, mais pour vous, ça veut dire qu'il y a des animaux à guérir. Ou en tout cas à aider.
2: Oui, à accompagner. En tout cas, à minima, on est des partenaires bien-être. Et effectivement, mon avis, c'est qu'on est aussi des partenaires santé. Bien sûr, c'est inscrit dans un parcours global, hein, en coopération avec les vétérinaires, les dentistes, équins, les pareurs, etc. Tous les autres professionnels de santé. Et la vie, c'est aussi
1: le
2: fait d'avoir des difficultés de santé. Et donc, il faut accompagner aussi quand il y a des moments un peu plus difficiles pour aller le mieux possible.
1: Alors, j'ai du mal parce que j'ai été voir un ostéo dans ma vie.
2: Ouais.
1: Donc, je me dis sûrement que, bon, il y en a beaucoup qui y vont, sûrement, mais que les animaux en aient besoin, ça vient, comment ça on s'en aperçoit?
2: Alors, c'est très variable. Il va y avoir effectivement des individus qui vont en avoir besoin quasiment jamais dans leur vie, ça arrive. Mais il y en a un certain nombre d'autres où effectivement ça peut les aider, ça peut les accompagner et on n'y pense pas forcément.
1: Eh bien, on fait une pause.
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1: Nous sommes toujours avec Laure Martinel et Tans Ostéo, mais ça on en parlera tout à l'heure, avec l'ostéopathie animale. Et là, on commence, on l'aperçoit, c'est vrai, on doit le voir. Faut être professionnel, mais pour aller voir l'ostéo, faut quand même le voir avant. Donc,
2: oui, je pense pas qu'il faille être professionnel. En tout cas, j'espère pouvoir à un moment passer ce message beaucoup plus largement que le propriétaire peut déjà avoir des indicateurs et être éduqué pour détecter les moments où il y en a besoin. Le grand classique auquel les gens pensent, c'est quand il y a une boiterie un peu résistante ou une locomotion diminuée. Après, alors, on va savoir que sur les boiteries, en fait, au-delà de 48 heures en général, hein, faut déjà avoir un avis, et pas au bout de 15 jours, 3 semaines, 1 mois. Enfin, on peut aussi prendre un avis à ce moment-là, mais c'est plus difficile de revenir en arrière. Ce qui est assez répandu et auquel on peut penser assez facilement, c'est sur nos animaux vieillissants. C'est vrai que pour accompagner les douleurs et les difficultés qui viennent avec l'âge, là aussi on a un rôle à jouer et qui peut permettre de prendre moins de traitements allopathiques ou de les prendre plus tard ou de voir en combinant comment on peut optimiser les choses. Dans la reproduction aussi, donc on parlait tout à l'heure des animaux de rente, les animaux d'élevage, donc des animaux de ferme, mais il y a aussi des animaux d'élevage non de ferme, les chiens, les chats, etc. Donc ça aide à, quand même, on est d'accord en général pour s'entendre, pour dire que, et pour celui qui naît, et pour celle qui donne naissance, c'est un moment physique assez éprouvant. Et donc aller s'assurer que les structures, les systèmes hormonaux et tout ça sont en mesure de fonctionner correctement, c'est aussi un des passages. On a aussi l'accompagnement des animaux sportifs, de la même façon qu'on voit les ostéopathes accompagner nos rugbymen ou nos basketteurs. Ils peuvent aussi accompagner les chiens avec lesquels on fait un petit peu d'activité physique, ou les chats, c'est moins fréquent de les voir en compétition. Mais après, vous parliez des chevaux, et effectivement, les chevaux, il y a aussi beaucoup de... Pardon, je fais que tourner avec mon fauteuil. Il y a beaucoup de compétitions et d'activités un peu physiques intenses avec les chevaux, donc on va les accompagner aussi par rapport à ça pour qu'ils récupèrent au mieux, pour qu'ils aient le maximum de leur potentiel pour fonctionner.
1: Est-ce que, bon, sans faire de l'anthropomorphisme, on peut comparer quand même en se disant « Oh, moi j'ai mal comme ça » et en regardant son animal, on se dit « Ah, peut-être que lui c'est la même chose ou pas ?»
2: Oui, alors ils ont globalement les mêmes pathologies que nous. Après, alors la différence principale, bien sûr, elle a sauté aux yeux de tout le monde, c'est que nous on est sur deux pattes et ils sont restés sur quatre. Mais après, voilà, et après, bon, on va avoir des indicateurs parfois aussi par rapport à la qualité du poil, la qualité de la peau, etc. Ça, c'est des choses peut-être qu'on voit moins en humaine. Je suis moins calée en humaine, mais il me semble qu'on regarde moins l'aspect. Pilosité de l'humain pour s'aider sur détecter une zone qui fonctionne moins bien.
1: Si vous regardez un animal, vous le testez, et vous dites c'est pas ostéo, il faut une chirurgie.
2: Oui, alors tout à fait. On a une obligation de diagnostic d'exclusion, diagnostic d'opportunité. Parce que donc les seules habilités à faire des vrais diagnostics médicaux, ce sont les vétérinaires. Mais par contre, nous, on a un devoir de détecter si l'état de santé de l'animal permet d'avoir une séance d'ostéopathie le jour où on le reçoit, ou s'il faut d'abord prendre un avis médical, voire une chirurgie, préalablement à notre intervention.
1: Ça, c'est dans les cas graves. Dans les cas moins graves, vous avez combien de séances suivant ce que vous voyez?
2: Oui.
1: Une foulure ou je sais pas, enfin...
2: Puisque on prenait l'exemple de la chirurgie, par exemple, si je reste un peu sur les chiens, puisque visiblement j'ai pris l'axe un petit peu plus sur les chiens, on a parfois les ruptures des ligaments croisés, comme les footballeurs. C'est à la mode le foot avec le mondial en ce moment. Voilà, on est dans l'actualité.
1: Allez les bleus.
2: Et du coup, en général, ma prise en charge dans les cas comme celui-ci, ça va être plutôt de proposer une séance préopératoire pour justement que le corps ait le moins de tension possible en dehors de sa problématique qui va être opérée. puis de le voir l'animal une semaine après la chirurgie, et ensuite en général au bout d'un mois. Et d'ailleurs c'est à peu près au bout d'un mois, le moment où se font les radios de contrôle de la chirurgie qui est opérée par le vétérinaire. Pour un chien vieillissant, je parlais tout à l'heure de nos animaux seniors, un chien ou un cheval, là on va proposer plutôt, alors en fonction de l'état, soit un suivi trimestriel, soit on va aller jusqu'à du suivi mensuel. J'ai des prises en charge, notamment quand il y a un animal paralysé, ça arrive, et on ne va pas toujours à l'opération de la hernie discale. C'est d'ailleurs pas toujours une hernie discale et c'est pas toujours du ressort de la chirurgie. Là, parfois, maintenant, avec ma pratique, il va me falloir 2-3 séances assez rapprochées au moment de la prise en charge, jusqu'à ce qu'il y ait une mobilité retrouvée, mais que la mobilité aussi soit stable. Des fois, les propriétaires disent « Ah ben ça y est, mon chien, il remarche, mon animal, il a retrouvé sa locomotion d'avant, quand on a un cheval qui boite ou quoi. » Et c'est vrai que si le professionnel, l'ostéopathe animalier, vous conseille de le ramener ou de refaire une visite en suivi, c'est pas seulement parce qu'on veut avoir des rendez-vous, c'est vraiment parce qu'on pense que pour le bien-être de l'animal, pour stabiliser les choses, il y a besoin de continuer l'accompagnement. Et c'est une assurance pour... En général, ça maximise en tout cas les chances que derrière, on puisse s'affranchir de rechutes, de difficultés et de rentrer dans une certaine chronicité qui serait, elle, à terme, plus délétère que de faire 2-3 séances un peu rapprochées au début de l'incident.
1: Eh bien, on fait une pause.
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1: Nous sommes toujours avec Tantsostéo, l'ostéopathie animalière, avec Laure Martinel. J'ai connu des amis qui ont eu un teckel et un jour on arrive chez eux et l'arrière-train était sur des roulettes. C'est l'ostéopathie que vous faites ce genre d'opération ou pas, ou c'est le veto?
2: Alors ça dépend, ça peut être l'un ou l'autre.
1: C'est pas une opération, hein, c'est juste...
2: c'est l'un, l'autre ou les deux. Non, alors l'appareillage, moi je vais pas le faire.
1: Non.
2: Mais par contre, quand vous me parlez de ça, j'ai un cas qui me revient en tête où j'avais une propriétaire qui m'appelle, c'était à peu près cette période-là de l'année, là au mois de juillet. Elle me dit, voilà, mon chien il marche plus, je sais pas quoi faire, on a été chez les vétérinaires. Ils disent que c'est probablement une hernie discale. Du coup, pour être sûr du diagnostic, il faut faire un scanner. Les scanners, ça coûte autour de 2000 euros. Mmh. Donc, vu son âge et vu nos moyens, bon, on n'est pas capable de mettre cet argent-là. Et du coup, bah, ils ont dit, si dans 48 heures, ça ne va pas mieux, on propose l'euthanasie. Donc, on est sur des cas où voilà, ça devient un petit peu compliqué. Et dit, du coup, ouais, on n'est quand même pas prêt pour l'euthanasie et on voudrait l'appareiller, peut-être avec un chariot, comme vous dites, avec des roulettes, etc. Je dis, bah ok, mais... Et donc, sa question, c'est de savoir si je pouvais la conseiller pour des fournisseurs ou lui donner des contacts ou autre, quoi. Je dis, mais pourquoi pas? Mais je dis, est-ce que vous voulez pas qu'on tente d'abord une séance d'ostéopathie et voir si on peut arriver à ce que votre chien remarche, quoi? Et j'ai eu de la chance avec cet animal-là. Et effectivement, il a réussi à remarcher. Il a fallu, comme je vous le disais précédemment, d'avoir quelques séances un peu rapprochées. Et puis après, un suivi plus espacé, mais tous les 3-4 mois, au lieu que ce soit tous les 1 an ou 2 ans. Et il a vécu 3-4 ans de plus. Il repartait fuguer et courir dans la campagne. Et il a jamais été appareillé jusqu'à la fin de ses jours.
1: Vous êtes modeste. On dit pas j'ai eu de la chance. J'ai la science. Vous avez fait quelque chose.
2: J'ai fait de mon mieux. C'est ce que je m'efforce de faire à chaque fois, voilà. De faire de mon mieux.
1: Oui, mais pour ça, il faut... Alors, est-ce qu'il faut être manipulateur? Est-ce que vous avez des doigts de fée ou quoi? Non.
2: Alors, c'est pas moi qui vais vous le dire. Mais en tout cas, le toucher, ça s'éduque. On parlait tout à l'heure de la formation. Alors, bien sûr, hein, au bout des... Enfin, bien sûr. Ça me paraît évident, c'est là peut-être pas pour tout le monde, mais c'est vrai qu'au bout de 5 ans, en fait, on est un bébé ostéo, comme on dit. Et certes, on a des connaissances, on a un début de toucher qui est éduqué, mais après, souvent, en fonction des parcours de chacun, on développe quelque chose d'un petit peu plus fin et d'un petit peu plus poussé. Et oui, il y a tout un aspect connaissance, il y a tout un aspect... potentiel de chacun. Souvent, je prends l'exemple qu'on peut tous dessiner des bonhommes et on va pas tous les dessiner de la même façon. Ils n'auront pas tous le même cachet artistique. L'ostéopathie s'est présentée comme étant une science, un art et une philosophie. Mm-hmm. Et en fait, on retrouve vraiment ces aspects-là. Donc la science, on en a parlé tout à l'heure quand on a parlé des formations à l'école. J'ai énoncé surtout des matières qui étaient en lien avec la science. Un art, parce qu'en fait, oui, chacun le fait un peu en fonction de ses préférences, de ses ressentis et de son intuition. Et une philosophie, parce que après, c'est aussi une vision du vivant et son rapport au vivant qu'on vient questionner et qu'on vient faire évoluer au quotidien. Et là aussi, en fonction des croyances ou des préférences de chacun, on va le voir différemment.
1: Avant de partir en voyage...
2: Oui, parce que ça approche.
1: Vous avez une certaine taille.
2: Oui.
1: Et vous avez un taureau d'une tonne.
2: Oui.
1: Vous n'allez pas me dire que vous le promenez comme ça et que vous le manipulez comme ça.
2: Non. Alors c'est vrai qu'à mes débuts, je prenais un petit escabeau pour certains chevaux, mais je ne m'approchais pas encore des bovins.
1: Oui, il y a des chevaux qui font une tonne aussi, mais...
2: Je ne m'approchais pas encore des chevaux.
1: Ça a une importance? Musculairement ou pas?
2: Pas vraiment, parce qu'en fait, on a, comme je disais, on a différentes pratiques, différentes techniques. Et celle qu'on enseigne en premier, c'est effectivement les manipulations ostéo-articulaires, où on va mettre en tension une articulation, lever le spasme musculaire et rétablir la mobilité. Et ensuite, on a d'autres techniques qui sont notamment l'écoute tissulaire, où là, c'est avec les mains posées sur le corps. Alors, on peut changer d'endroit la position des mains sur le corps. On va ressentir des mouvements dans les tissus, des flux dans les liquides et qui vont nous donner des indications et qu'on va travailler. Mais là, du coup, on est sur un toucher léger. En général, un toucher de 2 à 5 grammes est suffisant déjà pour avoir des informations et pour faire quelque chose. Voilà, et donc après il y a d'autres aspects qui font qu'on n'est pas toujours dans une approche très physique des choses, très, en tout cas où on a besoin de muscles et de taille, quoi. Et après voilà, il y a d'autres moyens de s'affranchir de la différence de gabarit et de la mise. Enfin, ce qui est important, c'est de préserver la sécurité de chacun.
1: Et ben on part, on fait une pause et on part.
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1: Bonjour, la météo de votre soirée, RAS, tout va bien. Le ciel est dégagé et les températures sont encore de 26 degrés à Castéra-Verduzan, Saint-Puy, Géguin et Auch, 23 degrés du côté de Casaubon et Montréal-du-Gers. Pour la nuit, c'est un ciel étoilé pour ceux qui aiment contempler les étoiles et les températures sont parfaites, 20 degrés à Vic-Fezensac et Castéra-Verduzan, 19 degrés à Condon, Auch et Nogaro. On regarde à présent votre début de semaine avec la journée de demain lundi. 17 degrés au lever du jour, puis plein soleil avec des températures de 27 degrés en moyenne. L'après-midi sera une véritable journée d'été avec du plein soleil et des températures de 33 à 35 degrés. Quoi qu'il en soit, Jean-Pierre vous fera un point plus complet et plus précis dès 5 heures demain matin. Quant à moi, je vous souhaite un bel été et de bonnes vacances. Je vous retrouve le week-end prochain. Très bonne soirée avec DFM.
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1: Nous sommes toujours dans le Gers avec Laure Martinel. Vous habitez le Gers, vous travaillez dans le Gers. Mais bon, il faut bien de temps en temps aller faire un tour. Et là, vous participez avec Tants Ostéo à un voyage, mais pas que touristique.
2: Oui, c'est ça. C'est pas juste un voyage où on va faire du safari photo et aller regarder le Big Five, comme on dit, puisque la Tanzanie est un des pays où il y a les cinq gros, les cinq plus gros animaux. C'est un projet qui a une vocation solidaire et solidaire sur plusieurs niveaux. Donc c'est l'association des ostéopathes, des étudiants en ostéopathie animale qui est à l'origine de ce mouvement. Ils ont fait leur premier voyage en juin 2024 et aujourd'hui ils organisent en général deux séjours dans l'année, en début d'année au mois de janvier et en juin ou juillet. Donc là nous c'est imminent, c'est du 1er au 8 juillet qu'on est là-bas et moi je pars un peu avant les copains et donc j'y serai dès samedi. Et donc l'idée c'est d'être dans le partage entre professionnels d'ostéopathie animale, puisqu'on fait un groupe avec des professionnels et des étudiants. Donc il y a le partage de connaissances et de compétences à ce niveau-là. Donc sur l'édition à laquelle je vais participer, on n'ira pas en refuge normalement travailler avec des chiens et des chats, mais par contre on ira bien au contact des animaux des tribus Maasai. Donc là aussi il y a un partage de connaissances avec les Maasai eux-mêmes, les propriétaires de leurs animaux, et avec des vétérinaires qui sont sur place. On a aussi un vétérinaire qui nous fait relais là-bas, qui depuis 2023-2024 par là a monté une botte de safari pour la Tanzanie et qui fait des ponts et des contacts donc justement avec les ostéopathes animaliers. Il était enseignant dans une école d'ostéopathie animale avant en France et qui fait le lien aussi avec les soignants locaux pour que vraiment y a un partage et puis oui qu'on grandisse ensemble sur les connaissances qu'on peut avoir et les compétences qu'on peut échanger quoi.
1: Là, vous parlez d'animaux domestiques ou leurs animaux.
2: C'est leurs animaux, donc enfin, alors après, c'est quoi qu'on appelle domestique? C'est que le chien et le chat.
1: Non, les vaches.
2: Là, voilà, ça va être plutôt leurs animaux, donc leurs animaux, enfin, semi-domestiques.
1: Oui.
2: C'est entre autres pour manger. Hein.
1: Oui,
2: donc,
1: bien sûr.
2: Donc
1: oui.
2: Effectivement, ça va être du bovin, du caprin. Voilà, ça va être plutôt des animaux consommables. Entre
1: bon, et puis quand vous avez 5 minutes. Vous allez voir peut-être s'il y a un rhinocéros qui passe ou il marche pas bien, il boite, qu'est-ce qu'on fait?
2: Alors normalement c'est prévu qu'on aille les voir, mais par contre on n'est pas censé faire d'ostéopathie sur les animaux sauvages. Non, ça c'est pas au programme.
1: Ça se fait pas ou ça se fait?
2: Ça pourrait se faire et ça se fait. Il y a notamment un vétérinaire ostéopathe en Angleterre, Tony Nevin, qu'on avait eu l'occasion de rencontrer. Alors sur un autre événement qu'organisait à l'époque l'association d'étudiants en ostéopathie animale qui s'appelait Symbiostéo. Donc on a eu deux éditions de congrès, un à Paris et un à Lyon. Et à la dernière édition qui a eu lieu à Lyon, Tony Nevin était venu. Et donc il travaille sur les animaux sauvages et il travaille avec des animaux en zoo en Angleterre. Et puis il va, je ne sais plus dans quel pays d'Asie, mais où il propose d'ailleurs des cursus de formation en ostéopathie sur les éléphants. J'ai quelques consoeurs, collègues qui ont fait avec lui ou avec d'autres des séjours où ils ont été pratiqués l'ostéopathie sur les éléphants. Et donc oui, il y a quelques-uns d'entre nous qui travaillent avec la faune sauvage. Oui.
1: On quitte l'Afrique 5 minutes et on revient.
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11: On repart en Afrique avec Laure Martinel et Tansos Théo. Alors, c'est une action solidaire pour des animaux, pas domestiques, mais en tout cas proches des hommes. Et est-ce que vous retrouvez les mêmes pathologies que nos bovins, nous, par exemple?
12: Alors, probablement, moi, ça va être ma première participation, donc je vous raconterai plutôt ça à mon retour.
11: On a bien fait de vous faire venir à DFM 930.
12: Je vais devoir revenir pour vous raconter comment ça s'est passé, du coup. Oui, alors entre autres dans les réunions de préparation qu'on a eues, il avait été raconté que effectivement il y a eu le cas notamment d'une vache, enfin d'un bovin tanzanien qui n'arrivait pas à prendre de l'état en fait, qui grossissait pas, qui restait maigre. Et donc bon, oui, si effectivement on est quand même dans une optique de pouvoir nourrir la population, c'est un peu un inconvénient. Et en fait après le passage du groupe de Tansostéo, bah, la vache a pu profiter davantage, métaboliser différemment et reprendre de l'état, et du coup être plus profitable pour les humains qui s'en occupaient.
11: Alors, que des bovins ou est-ce qu'il y a d'autres animaux, des chevaux ou les caprins, vous avez dit?
12: Ouais, voilà, je pense qu'il y a plutôt des chèvres, des moutons, je suis pas sûre.
11: Ouais.
12: Et les chevaux, je pense pas.
11: Non.
12: Bon, on est essentiellement sur des bovidés, oui, quand même.
11: Ouais. Et les Maasai, quand vous arrivez, vous ne savez peut-être pas encore, mais on a vu vous le dire, quand on arrive là-bas pour parler d'ostéopathie, c'est, ça existe, c'est quoi, c'est, ou ils connaissent?
12: Alors j'ai été surprise parce que j'avais la croyance qu'effectivement ils avaient des médecines ancestrales et qu'ils pouvaient s'apparenter à ça et qu'ils auraient plutôt connu. Et visiblement, ça reste quand même différent. Donc ça fait partie des choses que je veux vérifier de ma propre initiative et confronter ça, voir si effectivement, eux, ils ont encore une tradition, une transmission de soins par eux-mêmes ou s'ils ont basculé avec l'accompagnement que vétérinaire. Enfin voilà, où ils en sont par rapport à cette connaissance des médecines complémentaires, intégratives, enfin... On les appelle comme on préfère.
11: Non, mais c'est, je pensais que, par exemple, les plaies, on peut mettre dessus des herbes, des feuilles ou des choses comme ça. Ça, c'est fait de tous les temps. Mais l'ostéopathie, c'est pas tout à fait ça.

0: approche un peu en magnétisme. A priori, il disait que l'anatomie était très très importante, mais il avait aussi une petite chance, c'est que visiblement, il avait les flashs visuels des cartes anatomiques, donc ça aide un petit peu.
1: Voilà. Comme quoi. Alors, ça fait partie donc de Tansostéo. Et puis, il y a un autre but, mais on va faire une pause avant.
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1: Nous sommes toujours sur DFM dans nos studios. Bah, il fait bon, hein. C'est pas climatisé, mais ça va encore. Avec Laure Martinel, l'ostéopathe animalière, qui part pour regarder comment fonctionne l'ostéopathie animalière en Afrique, mais aussi dans un but qui est quand même là, sur lequel il faut quand même pointer. Le solidaire, c'est pour une école.
2: Alors oui, c'est une école, mais pas que. Effectivement, donc en parallèle des actions d'ostéopathie, il y a la visite d'un orphelinat où on va amener des dons de vêtements. Alors après, c'est fait. Toutes ces actions-là, elles sont faites en collaboration avec les gens. Vraiment, on vient pas en disant on sait ce dont vous avez besoin et on vous l'apporte. Donc on voit avec eux, on identifie avec eux les besoins. Donc pour l'orphelinat, on a demandé quels étaient les enfants qui pouvaient être concernés, quel âge ils avaient, quels pouvaient être leurs besoins. Donc normalement il y a au moins une demi-journée ou une journée qu'on va passer à l'orphelinat, et puis c'est aussi l'occasion de faire un moment d'échange, de partage. Année mondiale oblige, il y aura un petit tournoi de foot, et je crois qu'on leur amène une petite coupe dans les bagages à leur remettre. Et après, voilà, apparemment il y a un certain nombre d'entre nous, celles qui ont les

0: cheveux longs qui vont aussi repartir avec des tresses faites là-bas. Il y a aussi une collecte de lunettes donc dans le programme Vision pour tous et ensuite donc ça sera redistribué là pareil avec des circuits clairement identifiés pour que ça aille aux bonnes personnes. Et puis il y a cette école, l'école Majingo, où effectivement il y a une cagnotte qui est en place depuis les premières éditions et qui continue à être alimentée et dont l'objectif est de participer au financement de l'alimentation des enfants et donc de fournir le riz pour la cantine. C'est essentiellement à base de riz. Et après, il y a d'autres accompagnements à cette école. Donc, il y a eu des éditions où ils ont plutôt amené des crayons, des choses comme ça. Mais en fait, on s'aperçoit que ce n'est pas exactement ce dont ils ont le plus besoin. Et actuellement, en tout cas, le sujet du jour, c'est plutôt de passer à Internet, de passer à l'informatique. Donc, ça va être de les accompagner pour qu'ils aient plus de moyens pour pouvoir faire cette transition sur l'ouverture au reste du monde via Internet.
1: Et puis il y a aussi un côté alors sportif, c'est le football. Et puis les fournitures scolaires, bon, c'est obligatoire parce que on en a besoin de toute façon. Ou pas.
0: Oui, on en a besoin, mais par contre, c'est vrai que justement, à la dernière réunion, on s'est posé la question, est-ce qu'on leur amenait des cahiers ou pas? Et alors, par exemple, nous, dans les cahiers, les carnets qu'on peut amener, ben, en fait, ils n'ont pas exactement le même format. Enfin, bon, j'ai quitté l'école maintenant depuis quelques temps, mais c'est vrai qu'on avait ce débat. Hein, c'est que le début de l'été, on va peut-être pas déjà parler de la rentrée, mais quand vous allez avoir les listes scolaires, effectivement, il y aura le prof qui veut les cahiers à petits carreaux, le prof qui veut les gros carreaux, celui qui veut les feuilles blanches. Et donc, en fait, on se rend compte que si on amène des carnets, ça ne correspond pas forcément à leurs besoins, à leurs
1: aussi.
0: Attentes.
1: Ah, oui.
0: Donc voilà, donc on va... les crayons, c'est OK. Après, c'est un petit peu plus complexe. Donc on accompagnera. Enfin, en tout cas, on n'arrivera pas avec les fournitures. Si on a des moyens à leur laisser pour qu'ils achètent ce qui leur convient, c'est mieux.

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1: avec Laure Martinel et ce rendez-vous bisannuel.
2: Oui.
1: Ça dure depuis des années.
2: Ou
1: depuis...
2: Alors la première édition c'était juin 2024.
1: Donc ça fait 2 ans. Vous arrivez là-bas, vous connaissez le Maasai, vous ?
2: Non, le Swahili. Je sais dire Jambo. Jambo ça veut dire bonjour.
1: Et sinon ?
2: C'est visiblement une ancienne colonie anglaise, donc c'est beaucoup...
1: Beaucoup d'anglais.
2: Eux, ils parlent anglais.
1: Ah oui, d'accord. Bon.
2: Nous, on va essayer, mais eux, apparemment, ils parlent anglais, oui.
1: Et tout de même, là, vous vous retrouvez de toute la France ?
2: Oui.
1: Oui. Donc, est-ce que vous allez prendre le béret et le...
2: J'ai pas prévu de partir avec ma baguette et mon béret. Oui, on est un peu des quatre coins de France, les ostéopathes animaliers professionnels ou étudiants qui participent. C'est la première édition où en fait le trajet se fait pas tous regrouper au départ de Paris-Charles de Gaulle. Donc ça a été un peu complexe par moment pour gérer l'organisation, parce qu'on avait des avions qui arrivaient pas aux mêmes horaires et tout ça, donc pour les transferts, parce que ça reste l'Afrique, hein, donc effectivement il y a pas de taxi, il y a pas de métro à l'arrivée de l'aéroport, donc il faut prévoir des transferts particuliers dédiés pour rejoindre nos lieux de rendez-vous par rapport à l'aéroport. Et puis, l'actualité a fait que les escales à Doha, ça a été changé, etc. Et
1: oui, donc,
2: voilà, c'est ça. Donc, il y a des vols qui ont été modifiés. Et donc, finalement, on s'est un petit peu plus retrouvés, regroupés sur les vols. Et ça a, jusque-là, un peu simplifié l'organisation. Maintenant, il faut voir jusqu'au dernier moment que les vols partent aux heures prévues et arrivent aux heures prévues, quoi. Voilà, c'est toujours les surprises du voyage.
1: Et pour vous, c'est une première d'aller en Afrique ?
2: Alors, dans cette partie-là de l'Afrique, oui. Après, je suis déjà allée en Afrique du Nord, je suis déjà allée au Sénégal, mais voilà, là, à l'époque, c'était que des voyages de tourisme.
1: Et justement, là-bas, vous allez apprécier la nourriture.
2: Alors,
1: pas toujours du canard, il faut emporter un peu de foie gras. Mais...
2: Alors on va voir, mais effectivement, donc dans les activités, on n'a pas parlé de celle-ci, je voulais le faire tout à l'heure, et puis merci de me redonner l'opportunité d'en parler. Dans les échanges interculturels qu'on va faire, on a aussi une demi-journée, on va faire un atelier cuisine, où en fait ils vont nous partager une ou plusieurs de leurs recettes locales, et donc on va être immergés, et j'espère qu'ils n'attendent pas de nous qu'on soit en autonomie pour se nourrir sur toute la fin du séjour et qu'on aura de l'aide pour faire les repas.
1: Laure Martinel, merci beaucoup. Et on attend l'automne et on se rappellera et vous viendrez nous raconter comment ça s'est passé.
2: Avec grand plaisir. Merci beaucoup pour votre invitation. Et puis, rendez-vous.
1: Et bon voyage.
2: L'automne.
1: Merci. Au revoir.
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3: Porteur funéraire à Condon, ouvrier agroalimentaire en CDI à Condon, directeur de centre social en CDI à Condon, opérateur de production et conditionnement en CDI à Béraud, auxiliaire de vie en CDI 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plombier chauffagiste en CDI à Coursan, employé de maison en CDI à Castéra-Verduzan, conducteur accompagnateur en CDI à Castéra-Verduzan, couvreur zingueur en CDI à Lectour, chargé d'études de prix en CDI à Lectour, employé de rayon bazar en CDI à Marambat, vendeur en boulangerie-pâtisserie en CDI à Vic-Fezensac, employé de maison en CDI à Vic-Fezensac, conducteur transport d'animaux vivants en CDI à Castelnaudozan-la-Barrère, dépanneur frigoriste ou chauffagiste en CDI à Géguin, agent d'entretien de propreté en CDI à Éose, référent opérationnel d'accueil en CDI à Éose, commis de cuisine en CDI à Sainte-Mère, poseur de profil aluminium en CDI à Stafford, auxiliaire de vie en CDI à Saint-Jean-de-Pouge, conseiller en location en CDI à Florence, assistant clé en CDI à Florence, adjoint au responsable informatique en CDI à Florence, préparateur de commande en CDI à Dému, infirmier en CDI à Ordan-la-Roque, agent d'entretien en CDI à Saint-Clar, auxiliaire de vie en CDI à Castin, chauffeur-livreur en CDI dans le Gers, installateur de chauffage et climatisation en CDI dans le Gers, boucher en CDI dans le Gers et ergothérapeute en CDI dans le Gers.
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1: Bonjour, la météo de votre soirée. RAS, tout va bien. Le ciel est dégagé et les températures sont encore de 26 degrés à Castéra-Verduzan, Saint-Puy, Géguin et Auch, 23 degrés du côté de Casaubon et Montréal du Gers. Pour la nuit, c'est un ciel étoilé pour ceux qui aiment contempler les étoiles et les températures sont parfaites. 20 degrés à Vic-Fezensac et Castéra-Verduzan, 19 degrés à Condon, Auch et Nogaro. On regarde à présent votre début de semaine avec la journée de demain lundi. 17 degrés au lever du jour, puis plein soleil avec des températures de 27 degrés en moyenne. L'après-midi sera une véritable journée d'été avec du plein soleil et des températures de 33 à 35 degrés. Quoi qu'il en soit, Jean-Pierre vous fera un point plus complet et plus précis dès 5 heures demain matin. Quant à moi, je vous souhaite un bel été et de bonnes vacances. Je vous retrouve le week-end prochain. Très bonne soirée avec DFM.
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9: Bonjour, c'est Julie, sexothérapeute et thérapeute de couple. Et je suis ravie de vous retrouver pour un nouveau rendez-vous de septième ciel et quelques nuages. Avec l'arrivée de l'été, les températures grimpent, les journées s'allongent et les vacances approchent. C'est souvent une période où l'on se sent plus léger, plus disponible et parfois même plus amoureux. Et parmi les fantasmes estivaux les plus répandus, il y en a un qui revient régulièrement. Alors à votre avis, c'est quoi? Je sais que vous savez. Oui, c'est celui-là. Celui auquel vous pensez, faire l'amour dans l'eau. Que ce soit dans la mer, dans une piscine, dans un lac ou encore dans un jacuzzi, beaucoup imaginent ce moment comme particulièrement romantique, sensuel et spontané. Il faut dire que les films et les séries nous ont vendu de très belles images. Un coucher de soleil, quelques éclats de rire, une baignade improvisée et soudain une scène d'amour parfaite. Mais la réalité, est souvent un peu différente. Hein. La première chose à savoir, c'est que l'eau n'est pas toujours l'ami du confort intime. Contrairement à ce que l'on pourrait croire, elle ne facilite pas forcément les rapports. Au contraire, elle peut diminuer la lubrification naturelle et provoquer des irritations ou des sensations d'inconfort. Autre petit point important, certaines personnes pensent que dans l'eau, les risques sont moindres. Pourtant, il est essentiel de rappeler que les infections sexuellement transmissibles peuvent toujours être transmises et qu'un rapport non protégé reste un rapport sans risque. L'eau ne protège pas. Et même si le risque de grossesse n'est pas lié au fait d'être dans l'eau ou hors de l'eau, certaines croyances persistent encore aujourd'hui. Mais au-delà de l'aspect prévention, cette question nous rappelle quelque chose d'intéressant. Très souvent, ce qui nous attire dans ce fantasme n'est pas seulement l'eau elle-même. C'est ce qu'elle représente, la spontanéité, l'aventure, le jeu, la sensation de sortir du quotidien. Parce que dans la vie intime, ce qui nourrit souvent le désir, ce n'est pas forcément de faire plus. C'est parfois simplement de faire autrement. autrement. Changer de décor, prendre le temps de séduire, partager un moment complice ou encore se surprendre. Alors si l'envie vous prend cet été, pourquoi pas? Mais gardez en tête que le romantisme et la prévention peuvent parfaitement aller ensemble. L'essentiel reste de respecter ses envies, celles de son partenaire, et de prendre soin de soi. Parce qu'une sexualité épanouie, c'est avant tout une sexualité vécue en toute conscience et en toute sécurité. Je vous retrouve donc la semaine prochaine pour une nouvelle chronique de 7e ciel et quelques nuages. En attendant, prenez soin de vous et profitez de votre été. Et surtout, n'oubliez pas de venir faire un tour sur mon site, leboudoirdecarla.com.
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3: Ils l'ont fait, pourquoi pas vous? Nous nous retrouvons pour la chronique 3 minutes pour découvrir les entreprises inspirantes du Gers et nous retrouvons Nelly Boulin de Wolfie Pet Sitting.
4: Bonjour.
3: Bonjour Nelly. Donc la semaine dernière, nous avons découvert votre univers, donc le gardiennage d'animaux de compagnie.
4: C'est ça.
3: Est-ce que dans votre parcours professionnel, vous avez rencontré des difficultés, soit à l'installation pour l'entreprise, créer votre entreprise en tout cas, ou des difficultés justement avec certains propriétaires ou certains animaux?
4: Alors au niveau des propriétaires et des animaux, non, j'ai pas eu de difficultés, même si parfois j'ai pu avoir un petit peu peur, des chiens un peu réactifs, bon ça peut toujours surprendre, mais sinon en termes d'installation, ce qui a été le plus dur c'était de savoir comment s'y prendre. Ça a vraiment pas été facile, mais j'ai été aidée par France Travail et du coup grâce à eux j'ai pu passer quelques petites formations pour apprendre comment les étapes en fait différentes pour faire l'entreprise, mais franchement c'était ce qui était le plus dur.
3: Donc ils vous ont aidé à la création d'entreprise?
4: Tout à fait.
3: Et ensuite c'est vous qui vous êtes débrouillé, on va dire, sur le terrain pour aller chercher donc les propriétaires, pour vous faire connaître.
4: Exactement.
3: Quels sont les outils que vous utilisez pour vous faire connaître aujourd'hui?
4: Alors il y a les réseaux sociaux, Facebook, Instagram surtout, c'est là où je suis le plus à l'aise. Aussi la distribution de flyers, de cartes de visite, la prise de contact en direct avec des gens qui me posent des questions quand je suis en balade par exemple, le bouche à oreille, etc., etc. Mais sinon oui, pour l'installation, France Travail m'a aidée et je me suis débrouillée ensuite. En fait, je pense que quand on devient micro ou auto-entrepreneur, on se débrouille beaucoup par nous-mêmes.
3: Il faut compter sur soi et sur son réseau.
4: Totalement.
3: Développer son réseau. Est-ce qu'il y a un droit à l'image pour les animaux?
4: Oui, tout à fait. Alors justement, moi je le demande toujours au moment de la rencontre, quand je vais rencontrer les animaux et les propriétaires au début, avant de commencer, je demande toujours si c'est ok de filmer les petits chats, les petits chiens et d'autres animaux un petit peu plus exotiques. Si les gens me disent non, c'est non. Si les gens me disent oui, j'essaye d'en montrer le moins possible, bien évidemment, par rapport à leur domicile, à leur vie privée, mais gros plan sur les animaux, quoi.
3: Oui, on rentre pas dans l'intimité des gens,
4: non.
3: On s'intéresse uniquement aux animaux, et exact. J'imagine le plus possible en extérieur.
4: Oui, voilà, c'est ça, ou sinon, si on voit le sol ou le bas d'un meuble, personne ne m'en veut en général.
3: Si vous avez la confiance des propriétaires, en tout cas, et que ça fait partie d'une charte que vous proposez en tout début, au premier rendez-vous?
4: C'est au premier rendez-vous, comme je disais, au niveau de la rencontre, ça se fait beaucoup à l'oral, mais si jamais j'ai des contrats de disponibles et je peux les envoyer aux gens, si ça les rassure, et vu que je suis assurée aussi, ils peuvent se retourner s'il y a quelconque problème, si je casse quelque chose ou si les images ne leur plaisent pas, ils ont qu'à me le faire savoir et bien évidemment j'efface tout de suite, il n'y a pas de problème.
3: Merci beaucoup Nelly Boulin, on en sait un petit peu plus sur votre activité. Ils l'ont fait, pourquoi pas vous, 3 minutes chrono pour découvrir les entreprises du Gers, nous nous retrouvons la semaine prochaine.
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1: Bonjour, la météo de votre soirée, RAS, tout va bien. Le ciel est dégagé et les températures sont encore de 26 degrés à Castéra-Verduzan, Saint-Puy, Géguin et Auch, 23 degrés du côté de Casaubon et Montréal-du-Gers. Pour la nuit, c'est un ciel étoilé pour ceux qui aiment contempler les étoiles et les températures sont parfaites, 20 degrés à Vic-Fezensac et Castéra-Verduzan, 19 degrés à Condon, Auch et Nogaro. On regarde à présent votre début de semaine avec la journée de demain lundi. 17 degrés au lever du jour, puis plein soleil avec des températures de 27 degrés en moyenne. L'après-midi sera une véritable journée d'été avec du plein soleil et des températures de 33 à 35 degrés. Quoi qu'il en soit, Jean-Pierre vous fera un point plus complet et plus précis dès 5 heures demain matin. Quant à moi, je vous souhaite un bel été et de bonnes vacances. Je vous retrouve le week-end prochain. Très bonne soirée avec DFM.
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3: Tous les premiers mercredis du mois, je vous propose de retrouver Mathieu Zumalacarigui, conseiller gestes numériques, pour une petite chronique, pour en apprendre plus sur la culture numérique et surfer sur Internet en toute sécurité, pour aider les gersoises et les gersois à se sentir plus à l'aise avec le numérique.
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3: Bonjour Mathieu.
4: Bonjour.
3: Aujourd'hui, nous parlons mot de passe, vaste sujet. Faut-il en créer un seul à multiples usages, les multiplier, et dans ce cas, comment les retenir, comment ne pas se les faire pirater? Vous allez nous éclairer en la matière.
4: Alors effectivement, vaste sujet que les mots de passe, voilà, on serait effectivement tenté aujourd'hui, alors qu'on nous en demande de plus en plus pour n'importe quel site, n'importe quel usage, de tout simplement utiliser le même partout, une espèce de genre de sésame, de passe-partout qui nous ouvrirait toutes les portes de notre identité numérique. Grave erreur, parce que en faisant ça, si on se le fait pirater, si on se fait voler son mot de passe, eh bien le pirate a accès à absolument tous nos sites avec une seule et même clé. C'est comme si pour notre maison, on avait une clé pour la porte d'entrée, une clé pour le portail, une clé pour la voiture, une clé pour... Voilà. Il suffit de trouver cette clé et on a accès à absolument toutes les informations et tous vos biens numériques. Et parfois, ça peut aller très loin jusque les identifiants bancaires et tout ça. Comment faire? Eh bien, on peut suivre les recommandations de la CNIL, donc la Commission Nationale de l'Informatique et des Libertés, qui œuvre tous les jours pour la défense des citoyens sur Internet. Alors, que nous recommande la CNIL? Eh bien, elle nous recommande déjà d'utiliser des mots de passe de 12 caractères au minimum. Alors oui, ça fait un peu peur. Cependant, il existe des techniques pour les retenir. On peut, pourquoi pas, user de ce qu'on appelle des phrases passe. Donc, ils sont ni plus ni moins qu'une suite de mots complètement aléatoires, sans lien les uns avec les autres, mais qui peut être facile à retenir. Et évidemment, dans ces mots, pour augmenter, terme barbare là aussi, l'entropie du mot de passe, c'est-à-dire la difficulté à craquer ce mot de passe, on va y rajouter des symboles un petit peu aléatoires. C'est pour ça notamment que lors de la création des mots de passe, on vous demande 12 caractères minimum, majuscules, minuscules, chiffres, symboles spéciaux, parce que les dictionnaires en fait des pirates se trouvent plus en difficulté quand il s'agit de trouver un mot dont on a modifié les vraies lettres. Ça, c'était pour la composition du mot de passe, et évidemment derrière on essaie de pas mettre le même partout. Alors pour ne pas retenir des mots de passe rigoureusement différents pour chaque site, je peux monter par exemple plusieurs centaines de mots de passe à retenir pour toute notre identité numérique. Donc on peut partir, pourquoi pas, c'est pas l'idéal, mais c'est quand même mieux que d'avoir le même mot de passe partout, d'une base commune sur laquelle on va changer quelques caractères en fonction du site sur lequel on se connecte. Pour les retenir, on peut à l'ancienne utiliser pourquoi pas un carnet, mais évidemment par contre bien caché en lieu sûr et non pas posé directement à côté de l'ordinateur bien visible, ou alors pour les plus aguerris directement un gestionnaire de mots de passe qui lui sera verrouillé par ce qu'on appelle un mot de passe maître, donc qui doit être lui par contre extrêmement fort, extrêmement long et extrêmement compliqué à deviner, mais qui du coup va se substituer à tous les autres mots de passe, puisque dès lors qu'on utilise un gestionnaire de mots de passe, on n'a plus besoin de retenir ses mots de passe, c'est lui qui le fait pour nous. Par contre, évidemment, il s'agit de trouver une clé extrêmement forte pour ce coffre-fort. À titre d'exemple, moi j'utilise un gestionnaire de mots de passe et par conséquent, le mot de passe de ma boîte mail, je ne le connais même pas. C'est mon gestionnaire qui le connaît pour moi. Et par contre, en contrepartie, le mot de passe de ma boîte mail, c'est un mot de passe complètement aléatoire, style clé Wi-Fi qu'on apprécie tant sur nos box, de fin caractère. Donc voilà ce que je pouvais vous dire sur les mots de passe. Donc on n'oublie pas, on change les caractères si on utilise des vrais mots, on y met des chiffres et des symboles spéciaux et on essaye d'user de moyens mnémotechniques, pourquoi pas des phrases dans lesquelles on va remplacer les mots par les initiales pour créer un mot de passe par exemple.
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3: Mathieu, merci pour ces précieux conseils et rendez-vous bientôt pour éviter les hics du numérique sur DFM 930.
4: Avec plaisir et à très bientôt.
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1: Bonjour, la météo de votre soirée. RAS, tout va bien. Le ciel est dégagé et les températures sont encore de 26 degrés à Castéra-Verduzan, Saint-Puy, Géguin et Auch, 23 degrés du côté de Casaubon et Montréal du Gers. Pour la nuit, c'est un ciel étoilé pour ceux qui aiment contempler les étoiles et les températures sont parfaites. 20 degrés à Vic-Fezensac et Castéra-Verduzan, 19 degrés à Condon, Auch et Nogaro. On regarde à présent votre début de semaine avec la journée de demain lundi. 17 degrés au lever du jour, puis plein soleil avec des températures de 27 degrés en moyenne. L'après-midi sera une véritable journée d'été avec du plein soleil et des températures de 33 à 35 degrés. Quoi qu'il en soit, Jean-Pierre vous fera un point plus complet et plus précis dès 5 heures demain matin. Quant à moi, je vous souhaite un bel été et de bonnes vacances. Je vous retrouve le week-end prochain. Très bonne soirée avec DFM.
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